Quitté le Cap-Vert et est en route vers l'archipel espagnol des Canaries où il doit arriver demain avant l'évacuation des passagers. À ce stade, 5 cas ont été confirmés et l'agence onusienne estime possible que d'autres cas soient signalés dans les prochaines semaines. Ils s'expriment dans le journal Le Monde, eux, plus de 600 artistes, dont des écrivains, des plasticiens ou encore des scénaristes.

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1: Bonjour à tous. Ce vendredi, la France commémore les 81 ans de la victoire du 8 mai 45. Emmanuel Macron est attendu à Paris sous l'Arc de Triomphe pour raviver la flamme du soldat inconnu. Cérémonie, dépôt de gerbes et hommage aux anciens combattants rythmeront la journée partout dans le pays. Pendant ce temps, alors que le MV Hondius est en route vers Tenerife, l'Organisation mondiale de la santé tente de rassurer. Ce n'est pas le début d'une épidémie ni d'une pandémie, a répété hier l'OMS. Le bateau foyer d'antavirus a quitté le Cap-Vert et est en route vers l'archipel espagnol des Canaries où il doit arriver demain avant l'évacuation des passagers. À ce stade, 5 cas ont été confirmés et l'agence onusienne estime possible que d'autres cas soient signalés dans les prochaines semaines. Il s'exprime dans le journal Le Monde. Plus de 600 artistes, dont des écrivains, des plasticiens ou encore des scénaristes, réclament ce vendredi dans les colonnes du journal une nouvelle loi pour protéger davantage leurs droits. Une prise de parole qui intervient à la suite de la crise survenue chez Grasset. La tribune ici.

0: transition énergétique et environnementale, hein, dans un secteur aussi vaste, hein, que l'immobilier et la construction,
1: oui.
0: Il faut absolument cranter des innovations, des nouvelles manières de faire sur une chaîne de valeur qui est immensément longue, hein, depuis l'usine jusqu'à l'utilisateur du bâtiment. On passe par un très, très, très, très vaste panel de métiers. Donc, au moment de cranter un progrès pour tout le monde, de transformer le marché, en fait, pour qu'il soit plus environnementalement plus environnemental, on a vraiment un sujet de transformation de marché. Et en fait, l'institut, c'est le côté think tank, est un institut sous forme associative qui règle des programmes collectifs, justement,
1: oui.
0: Qui vivent à transformer le marché pour vraiment cranter des nouvelles pratiques. On en reparlera ensuite, et à 4MT, c'est la même chose, mais pour des programmes privés, en fait, qui ne se remettent pas à une gouvernance associative. Et l'idée, c'est bien de la transformation, et c'est bien ce que fait Construction 21 également. C'est bien qu'au moment de mettre une nouvelle pratique en œuvre, que ça soit, enfin voilà, on peut prendre l'exemple dans les années passées, de la garantie de résultats, la garantie de performance, un certain nombre de performances très avancées sur le carbone, de performances avancées ou de nouveaux closiers pour faire de l'économie circulaire dans l'ensemble de l'acte de construire. Eh bien, là, il faut cranter tout le monde ou personne. Hein, on a l'investisseur, le promoteur, le grand utilisateur, le facility manager ensuite, etc. Il y a tout un certain nombre de gens qui doivent s'entendre sur une nouvelle modalité de concevoir, de construire. Et ça demande beaucoup d'énergie. Donc, il s'agit d'une transformation de marché. C'est ce qui nous occupe sur l'ensemble de nos activités.
1: Vous pouvez nous donner quelques exemples de ces engagements dans la lutte contre le changement climatique que vous mettez en place, Cédric ?
0: Oui, bien sûr. Eh bien, par exemple, sur le fait de savoir construire bas carbone. Alors, déjà, ou avec moins de contenu carbone. Eh bien, pour ça, il faut connaître très bien quelles sont les émissions de gaz à effet de serre d'une construction, et puis essayer de travailler sur chacun de ces postes. Et pour bien passer dans les fourches codines de la future réglementation environnementale 2020, et puis tout simplement pour décarboner ces opérations, on a créé un hub de prescripteurs, le hub des prescripteurs bas carbone,
1: oui.
0: Dans lequel on partage toutes les solutions, les moyens du bas carbone, les cahiers des charges type, et on fait des analyses lot par lot sur l'ensemble des lots de la construction, que ça soit le gros œuvre ou du second œuvre. On analyse tous les lots pour savoir quelles sont les pratiques les moins carbonées possibles. Et en plus, on a un effet d'observatoire, on a des outils qui font de la comparaison carbone-prix, hein, parce qu'on peut pas construire bas carbone avec des prix insoumis sur le marché, donc on doit travailler sous contrainte économique. Et donc pour bien faire une école du bas carbone finalement et avancer là-dessus, c'est cet outil Hub des prescripteurs bas carbone. Il y a beaucoup de monde autour de la table qui viennent dans cette école pour à la fois fabriquer des outils et en bénéficier, et c'est une des actions collectives qu'on peut mener.
1: Vous avez l'impression, Cédric Borel, que ces dernières années, on a beaucoup évolué, en tout cas la France a énormément évolué sur ces questions bien précises et très importantes pour la planète ?
0: Oui, bien sûr. On a beaucoup évolué. Il y a eu une vraie mise en avant, enfin je pense qu'il y a un détonateur important, hein, qui était le Grenelle de l'environnement. La profession ne s'est pas arrêtée, a toujours cherché depuis 2008-2009, à être en avance sur le réglementaire, à rechercher quelles étaient les conditions de sa responsabilité. Et il y a eu énormément d'expérimentations. Et actuellement, par exemple, l'économie circulaire, qui est en train de devenir une pratique que tout le monde tente de faire et sur laquelle on travaille énormément, c'est quelque chose qui dépasse le cadre réglementaire. Cranter du réemploi par exemple, le réemploi des matériaux qui sont encore viables le réinstaller dans des opérations courantes, on voit bien que c'est un exercice auquel s'attache à faire le marché, les maîtres d'ouvrage et les maîtres d'œuvre actuellement, parce qu'ils savent qu'il y a beaucoup d'économies de carbone, ils savent qu'il y a peut-être au bout beaucoup d'économies tout court, hein, derrière tout ça. Et là, on a un marché qui est en avance de phase sur le réglementaire, qui vient un peu uniformiser et qui vient finalement cranter, universaliser les avancées de quelques pionniers. Donc, on a eu ce mouvement d'avance de phase avec des groupes pionniers qui sont toujours un concept devant et un certain nombre d'autres choses qui ont été récupérées par la réglementation.
1: Et l'idée, c'est d'atteindre quel type d'objectif, Cédric Borel ?
0: Il y en a plusieurs. Vous savez, alors le premier, par exemple, si on prend tout le tertiaire, c'est de faire 40% d'économie d'énergie en 2030. Ça, c'est extrêmement simple.
1: Et
0: c'est quelque chose qui est justement inscrit dans le dur de la réglementation, et moins 50% en 2040 et moins 60% en 2050. Et en 2050, on doit aussi être à la neutralité carbone pour l'ensemble de la construction. Alors, la neutralité carbone, ça veut dire quoi ? Ça veut dire que si vous prenez l'énergie

en usage en 2050, la production de carbone de l'énergie est complètement décarbonée. Ça veut dire qu'elle est décarbonée localement, décarbonée dans le système industriel qui fournit le reste, enfin, ce qui n'est pas fourni localement, on va dire, pour faire simplement. Et derrière ça, ça veut dire qu'on a aussi un plancher sur la construction, sur les matériaux, hein, sur l'ensemble des produits de construction et des équipements, qui est un plancher qui est parfaitement aussi comprimé dans tout ça. Donc ça, il faut se préparer. Et là, il faut véritablement transformer nos habitudes pour s'y mettre. Donc des objectifs, il n'en manque pas, qu'on prenne. Et ensuite, c'est intéressant de voir aussi que dans cette grande trajectoire, le carbone, ça structure tout. C'est-à-dire, quand vous rénovez, vous regardez la manière de faire de la maîtrise de l'énergie, mettez des ENR, etc. Enfin, vous travaillez sur un volet qui a une forte importance et un fort impact sur un futur bas carbone, mais aussi les matériaux doivent se décarboner, ou l'économie circulaire a aussi, ou le réemploi, par exemple, a une forte expression en termes d'abattement de carbone. Donc, en fait, il y a différents exercices, en fait, à faire en termes de maîtrise d'ouvrage, de propriétaire de bâtiment, d'exploitant.

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1: Bonjour à tous et merci d'être avec nous dans ce nouveau numéro de Pionniers de la ville durable. J'ai le plaisir de recevoir Christophe Lheureux. Bonjour Christophe.
2: Bonjour.
1: Alors Christophe, vous êtes directeur délégué à l'innovation et au bâtiment intelligent pour Immobilier 3F. Alors d'abord, expliquez-nous ce que c'est Immobilier 3F pour qu'on puisse comprendre.
2: Alors, oui, Immobilier 3F, c'est la maison mère du groupe 3F. Et le groupe 3F, c'est la première entreprise sociale pour l'habitat en France. Hein, c'est-à-dire que nous sommes le plus gros organisme HLM de France. Nous sommes un groupe qui appartenons à Action Logement. Immobilier 3F et son réseau de filiales en région et sa filiale thématique, c'est aujourd'hui 260 000 logements gérés sur la quasi-totalité du territoire métropolitain, de Dunkerque à Toulouse et de Grasse au Havre. Voilà. Nous exerçons les métiers classiques d'un bailleur social. Hein,
1: oui.
2: Donc nous construisons du logement HLM, nous le gérons et donc à ce titre-là avons les relations avec les locataires et puis nous l'entretenons, nous le rénovons.
1: Alors quelle place a l'innovation au sein de Immobilier 3F ?
2: Alors, j'ai effectivement le titre de directeur délégué à l'innovation et au bâtiment intelligent. J'exerce cette fonction-là depuis maintenant 6 ans.
1: Oui.
2: Et on essaye, soit en interne, soit avec nos partenaires, soit avec des start-up que nous allons chercher, de développer un certain nombre de projets visant à être plus efficaces, plus performant et surtout à avoir des bâtiments plus performants et notamment aujourd'hui plus performants d'un point de vue thermique. C'est le sujet bien évidemment, c'est l'enjeu de ce début de siècle, hein, d'éradiquer les bâtiments les plus énergivores.
1: Mmh. Si vous deviez nous donner une définition du bâtiment intelligent, qu'est-ce que vous nous diriez, Christophe Lheureux ?
2: Ah, le bâtiment intelligent, c'est une question qu'on me pose souvent, mais qu'est-ce qu'un bâtiment intelligent ?
1: Oui, tout à fait.
2: Alors je partage

0: Oui, alors trois programmes très emblématiques de ce que nous faisons aujourd'hui.
1: Oui.
0: Un premier projet qui est, par exemple, le déploiement d'une plateforme de services. Nous sommes en train de raccorder à une plateforme l'ensemble des systèmes informatiques de nos prestataires techniques, les ascensoristes, les chauffagistes, les entreprises multiservices, de telle manière qu'on puisse piloter, manager les interventions de ces prestataires sur nos immeubles aujourd'hui. Et demain, l'étape suivante qu'on cherche à atteindre, c'est pouvoir récupérer dans cette même plateforme les données qui seront remontées et provenant des capteurs que l'on va installer progressivement sur les équipements qui sont présents dans nos immeubles. Ça, c'est un gros projet sur lequel on est depuis un an et demi, deux ans. Autre gros projet sur lequel on est, c'est le déploiement de la maquette numérique, de ce qu'on appelle le BIM. Là, on vient de rétro-concevoir, de rétro-modéliser, de redessiner, pour le dire en français, de redessiner tous nos logements en Île-de-France. On vient de passer la barre des 100 000 logements que nous avons redessinés, modélisés.
1: C'est un gros travail.
0: Pour installer demain un mode de fonctionnement, un mode de gestion en mode BIM, donc s'appuyant sur ces données du bâtiment. Ça, c'est un deuxième projet. Et puis un troisième projet, on a beaucoup investi ces trois dernières années pour éradiquer les bâtiments les plus énergivores, ceux qui consomment le plus d'énergie. Alors, on poursuit sur la période 2021-2025 pour venir à bout des bâtiments les plus consommateurs d'énergie.
1: Alors justement, j'avais une question surtout sur la prise de conscience au sein de votre société qui est donc Immobilier 3F. À quel moment vous avez commencé à vous poser la question de lutter contre le changement climatique ou mettre en place des projets en matière de développement durable? Est-ce que ça a été une question évidente pour vous?
0: Alors, ça a été une question évidente. Peut-être qu'on ne l'a pas attaqué au départ sur avec cette perspective-là. Depuis toujours, Immobilier 3F, comme l'ensemble de nos confrères, comme l'ensemble du mouvement HLM, on est très attentif, très très vigilant à maîtriser la facture énergétique de nos locataires. On est dans le secteur du logement social, donc nos locataires sont des ménages, des familles, des personnes à ressources modestes, voire parfois très modestes. Et bien évidemment, dans la mission sociale qu'on a, on cherche à ce que le coût de la quittance, ce qu'ils vont payer en chauffage, soit toujours le plus bas possible. Et donc, de tout temps, depuis que je suis chez 3F, c'est-à-dire plus de 20 ans maintenant, on a été attentif à maîtriser cette facture économique. Et puis progressivement, à cette première préoccupation est venue s'ajouter une deuxième préoccupation qui est de dire finalement, ce qu'on fait là pour nos locataires, ça a aussi des vertus, puisque en cherchant à réduire la facture d'énergie, on isole mieux, on installe des équipements énergétiques plus performants, et donc on œuvre indirectement, même si on ne l'avait pas en tête au départ, pour anticiper les problèmes de réchauffement climatique.
1: Donc l'arrivée de la RE 2020 marque clairement un changement important pour vous.
0: Ça c'est effectivement... Alors, sur les opérations de construction neuve, on a anticipé un petit peu tout ça, puisque on était au-delà des objectifs fixés. Généralement, sur nos opérations de construction, on vise de la RT 2012 moins 20%. Voilà. Là, bien évidemment, la RE 2020 apporte des objectifs et amène des exigences nouvelles, notamment sur la maîtrise du carbone. Et ça, c'est particulièrement intéressant, puisque c'est le sens de l'histoire, c'est vers ça qu'il faut aller.
1: Alors justement, qu'est-ce que vous répondez à ceux qui disent que les logements sociaux ne riment pas toujours avec innovation et smart?
0: Qu'ils se trompent.
1: Évidemment.
0: Non, effectivement, au-delà du sourire, on traîne une image un peu ancienne.
1: Enfin, oui.
0: On a tous dans la tête ces barres d'immeubles qui ont été construites par nos ancêtres dans les années 60, 70.
1: Et qui vieillissent mal, d'ailleurs. Dommage.
0: Qui vieillissent pour la plupart très mal. Enfin, vous avez raison. Enfin, aujourd'hui, les problèmes de passoires thermiques qu'on a dans le parc, c'est sur ces immeubles-là. Donc, c'est effectivement des choses qui vieillissent mal. Bon, ne jetons pas pour autant le bébé avec l'eau du bain. Ces immeubles-là, construits dans les années 60, 70, ont répondu à un besoin de société à l'époque, puisqu'il fallait construire massivement pour répondre à un certain nombre de besoins de la population. Effectivement, ces immeubles-là qui respectaient à l'époque les normes en vigueur à l'époque, mais qui ne sont pas bien évidemment celles d'aujourd'hui, vieillissent très mal, et aujourd'hui on a investi massivement.

0: 20, 30, 40, parfois 1000, parfois plus, 30, 20, 30, 40 milliers d'euros par logement pour rénover ces bâtiments-là. Ouais, c'est un fait.
1: Donc clairement, la rénovation et l'évolution est en marche au sein d'Immobilier 3F, c'est ce qu'on peut dire.
0: Ouais, chez 3F, sans jeter particulièrement des fleurs à 3F, hein, chez 3F comme chez l'ensemble des acteurs des logements sociaux, hein, les pouvoirs publics nous invitent à le faire, et donc oui, bien évidemment, l'ensemble des équipes sont mobilisées pour attaquer ces bâtiments les plus énergivores.
1: Bon, et bien merci beaucoup pour cet échange, Christophe Lheureux. Je rappelle que vous êtes directeur délégué à l'innovation et aux bâtiments intelligents au sein d'Immobilier 3F. Merci encore.
0: Merci à vous.
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1: Eh bien justement, on accueille une pionnière. En tout cas, je pense que je ne suis pas le seul. Nous sommes nombreux à se dire que, en matière de durable, d'environnement, d'écologie, c'est une pionnière, ancienne ministre de l'Environnement, avocate, toujours à la tête de Cap 21. Corinne Lepage, bonjour.
2: Bonjour, c'est un plaisir de vous retrouver.
1: Ben, écoutez, c'est réciproque en tout cas. On ne s'était pas parlé depuis un petit temps, mais on ne va pas tout dévoiler sur notre vie privée, si je puis dire. Bon, on a plein de choses à se dire, Corinne Lepage, évidemment. On peut peut-être rappeler, juste avant de continuer cette interview, Construction 21, c'est cette plateforme web que l'on connaît bien sur Radio Immo, plateforme web d'information sur la ville durable, le développement durable, les nouvelles façons de construire et de rénover, 150 pionniers du secteur Construction 21 qui donnent la parole aux chefs d'entreprise et à des personnalités qui ont mis cette question de la ville durable au cœur de leur engagement pour que l'on ait bien tout en tête. Alors, tout d'abord, on se souvient évidemment et on se rappelle de vous quand on interroge les Français par rapport à vos combats historiques auprès des collectivités locales dans des affaires très importantes. Le naufrage de l'Amoco Cadiz, bien sûr, le pétrolier Erika. Vous avez défendu également les victimes des inondations de la Faute-sur-Mer à la suite de la tempête Xynthia. Première question très personnelle. Ce sont des affaires qui vous ont, comment dire, qui vous ont marqué à vie en tant qu'avocate et en tant que femme?
2: Oui, très certainement, ce sont des affaires qui m'ont beaucoup marqué et qui m'ont conforté dans l'idée qui est aujourd'hui de plus en plus partagée que le droit est un outil de transformation de la société extrêmement important, et peut-être plus encore aujourd'hui qu'il ne l'a jamais été. Quand on voit le développement que prend au niveau international ce qu'on appelle aujourd'hui la justice climatique, 1500 procès dans le monde, j'ai gagné la première étape de Grande Synthe devant le Conseil d'État il y a deux mois, arrêt qualifié de tsunami juridique, ou qu'on voit les affaires de justice sanitaire, on se rend compte que le levier du droit au niveau planétaire est devenu quelque chose de peut-être plus efficient que le levier politique.
1: Bon, alors on parlait de Grande Synthe, justement, vous en parliez. Grande Synthe qui attaquait le gouvernement qui a été débouté par le Conseil d'État, et la ville avait contesté le plan climatique du gouvernement à l'époque.
2: Alors, il y a deux choses. La ville a gagné, la première étape, c'est faire reconnaître l'insuffisance des mesures prises pour lutter contre le dérèglement climatique. Là-dessus, on a gagné. La ville a également attaqué le plan national d'adaptation au dérèglement climatique qui intéresse peut-être plus largement notre sujet de la ville durable.
1: Oui.
2: Et elle l'avait attaqué en disant que c'était un plan qui était vide, qui n'avait pas de moyens matériels, qui n'avait rien de contraignant, que c'était des incitations et encore. Et le Conseil d'État dit oui, c'est vrai, mais il n'y a aucune disposition dans la loi qui oblige à mettre quoi que ce soit dans ce plan. Donc il n'y a rien dans le plan, mais c'est légal, puisqu'il n'y a aucune obligation en ce sens. Ce qui veut dire qu'aujourd'hui, la France n'a pas de réglementation sérieuse sur l'adaptation des règlements climatiques et qu'elle a un plan qui est complètement creux.
1: Alors, on va évidemment évoquer tout ça parce que l'État et le président se sont beaucoup appuyés sur la Convention citoyenne sur le climat et ses résultats. La volonté, par exemple, d'inscrire la préservation de l'environnement dans la Constitution. Juste en deux mots, ça c'est plutôt une bonne chose ou ça va encore pas assez loin? Il y a un truc qui ne va pas.
2: C'est un progrès, mais qui peut aller à une échelle très vaste selon la manière dont tout cela sera rédigé à la fin. Le texte aujourd'hui dit « La France garantit la lutte contre le dérèglement climatique, la protection de la biodiversité ». C'est très bien, à condition que le mot « garantie » reste, parce que si c'est simplement « favorise » ou « encourage », ça sert strictement à rien. Et la préservation de l'environnement, c'est ça le troisième point. Préservation de l'environnement, c'est bien, mais c'est pas assez. La charte de l'environnement dit « préservation et amélioration ». Donc la rédaction qui est choisie aujourd'hui est en réduction par rapport à la charte de l'environnement qui allait plus loin. Voilà, donc c'est pour ça que je vous dis que c'est une échelle très souple, très large, d'efficacité selon la manière dont tout cela sera rédigé à la fin.
1: Il faut faire très attention et être extrêmement vigilant, effectivement. Alors dites-moi justement, Corinne Lepage, les combats que vous menez, en particulier sur la ville durable, comment le droit permet de faire évoluer, si je puis dire, ces questions-là, aujourd'hui?
2: Bien, si vous voulez, il intervient de trois manières. La première, c'est en supprimant tout ce qui pourrait être des obstacles. Par exemple, pendant plusieurs années, vous savez que la France n'est pas de loin pas une championne en énergie renouvelable, on a beaucoup bloqué tout ce qui était énergie renouvelable dans la construction au motif que c'était pas beau ou que ça s'intégrait pas bien dans le paysage, etc. Donc il a fallu lever ce type d'obstacle-là. Deuxièmement, en ayant des dispositions qui exigent des constructeurs un certain nombre de règles. Ça va être le cas avec la RE 2020 qui est en train de sortir. C'est le cas avec...
1: le DPE aussi, la nouvelle génération, si je puis dire, qui va un peu modifier les choses.
2: La nouvelle génération de DPE, bien sûr. C'est aussi le cas maintenant avec le reuse appliqué aux matériaux du bâtiment, une nouvelle conception de la construction qui est conçue comme pouvant être démoli et réutilisé, ce qui est quand même quelque chose de tout à fait nouveau quand on pense à l'immobilier. Donc ça, c'est des règles, je dirais, qui vont s'imposer aux constructeurs. Et puis, troisièmement, dans l'incitation et tous les systèmes économiques, financiers et fiscaux qui peuvent conduire à favoriser la ville durable au détriment d'une ville non durable.
1: Est-ce que, par exemple, tiens, puisqu'on parle du DPE, c'est l'actualité, il y a ces nouvelles règles qui rentre dans le DPE à partir du 1er juillet prochain, et notamment le fait que les gaz à effet de serre qui sont produits par un logement entrent en ligne de compte. Oui. Est-ce que ça, c'est important pour vous?
2: C'est extrêmement important. Alors, on fait les choses, et c'est bien, de manière progressive. C'est-à-dire que le chapitre économie d'énergie et le chapitre gaz à effet de serre n'est pas traité exactement de la même manière. Mais l'idée d'introduire le bilan carbone d'un bâtiment est quelque chose de très important. Je rappellerai que la Commission européenne a monté les objectifs européens de 35 à 55% de réduction de nos émissions de gaz à effet de serre en 2030. 2030, c'est demain matin. Cela veut dire que ce n'est atteignable que pour autant que nous modifions tous et dans tous les domaines, que ce soit l'immobilier, le transport, l'agriculture, la production de l'énergie, bien sûr, nos habitudes. Et compte tenu de l'importance que représente l'immobilier en termes d'émissions de gaz à effet de serre, il est très important, bien sûr, que le concept d'empreinte carbone du bâtiment et du logement arrive comme étant une évidence au même titre que la performance énergétique du bâtiment.
1: Corinne Lepage, à travers Construction 21, je crois savoir que vous avez l'intention de contribuer à Construction 21 et de manière intellectuelle, quoi, j'ai envie de dire. Hein, voilà. Qu'est-ce que vous avez envie de faire passer justement à travers Construction 21 et cette plateforme web formidable?
2: D'abord, j'ai une vieille amitié avec Christian Brodag, ça ne date pas tout à fait d'hier. Et donc, je suis très heureuse de pouvoir contribuer à Construction 21, qui est un concept que je trouve extrêmement intelligent et performant. Bon, pour ma part, j'apporterai ce que je sais faire, c'est-à-dire une vision à la fois d'une certaine expérience, mais aussi de la manière dont le droit peut aider et peut contribuer de manière constante et de manière concrète à l'amélioration des performances, à rendre les choses possibles. Il faut bien comprendre qu'il ne peut y avoir de transition écologique pour nous tous, pour tous nos concitoyens, que pour autant que ce soit possible. Quand je dis possible, c'est-à-dire possible juridiquement et possible financièrement. C'est-à-dire qu'il faut trouver des solutions qui soient accessibles.
1: Mais la ville durable a quand même un bel avenir devant elle, là, pour le coup.
2: Ben écoutez, il faut le souhaiter parce qu'elle sera durable ou elle ne sera pas. Je veux dire par là que Nous sommes confrontés à une situation que nos prédécesseurs n'ont absolument pas connue. Nous avons globalement 10 ans là pour changer les choses. On sait très bien que dans les 10 ans qui viennent, l'histoire est écrite. Et quoi qu'on fasse maintenant, ça ne va pas changer une tonne de CO2 jusqu'à 2030. Par contre, ce que nous pouvons faire aujourd'hui, c'est faire en sorte qu'en 2050, ça aille bien ou qu'au contraire, ça aille très mal. Voilà. Et c'est ça l'enjeu. Et c'est un enjeu à la fois collectif, bien sûr, parce que chacun d'entre nous n'a que des moyens très limités, mais aussi individuels. Parce que nous le faisons pas forcément pour nous. Moi, je le fais pour mes petits-enfants. En 2050, je serai plus là. Mes petits-enfants et mes enfants, peut-être, seront encore là.
1: Ouais. Merci beaucoup Corinne Lepage pour ces quelques mots. Merci d'avoir été avec nous pour ce rendez-vous avec nos amis de Construction 21 sur Radio Immo.
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1: Bonjour à tous. Ce vendredi, la France commémore les 81 ans de la victoire du 8 mai 45. Emmanuel Macron est attendu à Paris sous l'Arc de Triomphe pour raviver la flamme du soldat inconnu. Cérémonie, dépôt de gerbes et hommages aux anciens combattants rythmeront la journée partout dans le pays. Pendant ce temps, alors que le MV Ondius est en route vers Tenerife, l'Organisation mondiale de la santé tente de rassurer. Ce n'est pas le début d'une épidémie ni d'une pandémie, a répété hier l'OMS. Le bateau foyer d'antivirus a quitté le Cap-Vert et est en route vers l'archipel espagnol des Canaries où il doit arriver demain avant l'évacuation des passagers. À ce stade, 5 cas ont été confirmés et l'agence onusienne estime possible que d'autres cas soient signalés dans les prochaines semaines. Il s'exprime dans le journal Le Monde. Plus de 600 artistes, dont des écrivains, des plasticiens ou encore des scénaristes, réclament ce vendredi dans les colonnes du journal une nouvelle loi pour protéger davantage leurs droits. Une prise de parole qui intervient à la suite de la crise survenue chez Grasset. La tribune ici est notamment signée par les écrivains Virginie Despentes, Bernard-Henri Lévy ou encore Leïla Slimani. Pas de première finale européenne pour Strasbourg, de nouveau battu par le Rayo Vallecano en demi-finale retour de la Ligue Conférence hier soir. Défait logiquement il y a une semaine sur la pelouse madrilène, 1-0 en demi-finale aller. Les Strasbourgeois comptaient pourtant sur ce match retour dans l'atmosphère bouillante de la Méno pour, comme en quart de finale, redresser la barre et refaire leur retard. Pourtant hier soir, les joueurs de Gary O'Neill ont de nouveau subi la loi des Espagnols. Score final ici, 1-0 et adieu donc pour la finale. Et puis en foot toujours, Federico Valverde souffre d'un traumatisme crânien après sa vive altercation avec le français Aurélien Tchouaméni. C'était à l'entraînement hier matin. Lors de cette bousculade, l'Uruguayen a perdu l'équilibre et son crâne a heurté le coin d'une table. Après avoir reçu des points de suture à l'hôpital, le Real Madrid a annoncé que le joueur uruguayen était rentré à son domicile en bon état. Federico Valverde va donc manquer le Classico dimanche contre le FC Barcelone.
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4: Bonjour, c'est le troisième épisode de Première Pierre sur Bâti Radio et nous recevons aujourd'hui Franck Faucheux, chargé de la stratégie bas carbone chez Eiffage Construction. Bonjour Franck Faucheux.
5: Bonjour.
4: Alors, est-ce que vous étiez déjà sensible au devenir de la planète lorsque vous étiez tout jeune, enfant, vous qui êtes aujourd'hui justement en charge de la stratégie bas carbone chez Eiffage ?
5: Je n'étais pas vraiment sensible à la planète au sens de l'écologie et au sens aujourd'hui de toute la connaissance qu'on peut avoir. Il y a quand même des faits marquants quand même dans mon enfance qui étaient un peu stressants. Moi, je suis un enfant de Tchernobyl. Et c'est assez marrant de se dire que ma génération... On voit bien qu'on est rentré dans l'âge adolescent et adulte plutôt par des faits un peu anxiogènes. Donc on nous parle pas de progrès, mais on nous parle de Tchernobyl et donc de problèmes nucléaires. On ne parle pas d'amour, mais on nous parle de sida. On ne parle pas de carrière, mais on parle de chômage. Donc c'est vrai qu'on va dire qu'on n'est pas rentré. Enfin, moi, je ne suis pas rentré dans l'adolescence en me disant « Ouh, c'est la fête, on va changer le monde ». Déjà, on disait « Bon, faut quand même prendre du recul ». Par rapport à ce qu'on nous montre en avant, parce que c'est vrai que le nucléaire, et on pourrait presque en parler maintenant, à un moment a été une certaine fois dans le progrès, comme l'a été le TGV, le Concorde, etc. Donc c'est plutôt... j'avais pas de conscience écologique, mais par contre, des notions de pollution ou de respect de la nature qui vient plutôt de mon père, d'ailleurs.
4: Plutôt de votre père. Alors, est-ce que vous pouvez développer un petit peu? C'est-à-dire, enfant, vous étiez déjà... assez sensible à cela par le fait que votre père vous présentait un petit peu le monde d'une certaine manière, avec une certaine vision ?
5: Oui, ben en fait, mes parents sont des gens qui ont beaucoup de respect pour les gens en général. Et puis mon père pour la nature, mon père est vraiment un amoureux de la nature. Hein, donc dès qu'on pique-niquait, fallait qu'on laisse rien derrière nous. Et donc, voire même, fallait vivre avec les animaux, fallait pas tuer les animaux parce que ça faisait partie d'un écosystème un petit peu global. Donc, même si finalement c'est pas vraiment ça qui m'a marqué quand j'étais enfant, ce qui m'a marqué avec mon père et ma mère. Mon père était agent de travaux au ministère de l'équipement, en gros cantonnier, hein, il faisait des routes. Hein, et ma mère, aide ménagère, donc on peut dire classiquement femme de ménage, mais c'est pas du tout comme ça que l'un et l'autre présentaient leur métier. Mon père, quand à 3h du matin, il se levait pour aller saler les routes, il nous disait « si moi je me lève pas, je fais pas mon travail, personne n'ira travailler ». Donc en fait, je suis un maillon important d'une chaîne pour que finalement notre territoire, pour que les enfants aillent à l'école, pour que les enfants aillent au travail, etc. Et ma mère, pareil, hein, en fait, elle disait toujours que finalement, elle était là aussi pour être près des personnes, accompagner, les sentir autant psychologiquement que simplement faire leur ménage et faire leurs courses, permettant aussi aux gens d'être le plus longtemps chez eux. Donc il y avait les deux, en fait, finalement, alors qu'on pourrait considérer que c'était au bas de la chaîne, en fait, valorisaient beaucoup l'apport social, sociétal de leur fonction. Et donc, j'ai jamais ressenti... Enfin, je me suis jamais dit, ma mère est femme de ménage et mon père est cantonnier. En fait, au contraire, il y avait ils valorisaient vraiment leur travail. Mes parents sont des gens bien dans leur vie, bien dans leur pompe. Donc, au contraire, c'est plutôt le bénéfice social de ce qu'ils faisaient qui m'a beaucoup importé. Et c'est souvent des questions que je me pose en me disant, finalement, mon action, à quoi elle sert ? Et c'est plutôt à qui elle sert, est-ce que ça apporte plus du confort que de la performance écologique sur les bâtiments, par exemple. Et ça, ça m'a beaucoup marqué tout petit.
4: Très bien. Et en fait, vous étiez quel type d'enfant quand vous regardiez le monde ? Est-ce que vous aviez des centres d'intérêt en particulier, des petites passions déjà à l'époque ? Racontez-nous un petit peu.
5: Ouh là là, j'étais un petit garçon sensible. Et en fait, non, je dessinais tout le temps. En fait, j'étais pas du tout sportif, pas du tout à l'extérieur. Je dessinais tout le temps. Je dessinais beaucoup de maisons déjà. Donc en fait, finalement, c'est marrant. C'est assez tardivement que je me suis dit que j'aimerais bien être architecte. Alors que finalement, je dessinais tout le temps et notamment des maisons. Ou quand avec mes frères, donc on est quatre garçons, et donc quand mes frères faisaient des vaisseaux spatiaux, je faisais des villes. Hein, je faisais l'église, le village, la boulangerie, parce qu'il fallait la pied à la boulangerie, puis après mes frères détruisaient mon village, donc on s'engueulait. Mais globalement, ouais, c'était plutôt. J'étais plutôt un garçon d'intérieur, on va dire.
4: Une envie de construire, de bâtir déjà. Hein, vous dessiniez, mais plutôt de la bâtisse, quoi.
5: Exactement, exactement. Et d'ailleurs, ce qui est assez marrant, c'est que sans doute la notion du foyer était assez importante. Et c'est vrai que les repas de famille du dimanche, en général, c'était la balade du nouveau lotissement. Et tout le monde regardait le nouveau lotissement, ce qui d'ailleurs. Était finalement peut-être un rêve d'enfant. Et puis plus je grandissais, plus je me disais mais en fait pas du tout. En fait, j'étais dans un quartier. C'était 75 maisons pareilles, un programme social de la ville de Vitré, là d'où je viens. Et finalement, c'était la guerre des boutons. Donc, c'est assez intéressant parce qu'on était. Il y avait des guerres de quartiers, parce qu'au milieu, il y avait un grand terrain de foot avec trois arbres, on faisait des cabanes. Et donc, c'était vraiment cette vie de village, cette vie individuelle. Mais par contre, on faisait tout à pied et à vélo. Donc, il y avait aussi cette proximité qui, derrière, me paraissait aussi importante. Donc, finalement, la qualité de la maison était surtout liée à la qualité. Urbaine un petit peu sur l'ensemble. Et ça, ça me fascinait les maisons, comment on y allait, comment on se garait, le jardin, le rapport au jardin, le rapport aux arbres, l'intimité. Donc, déjà petit, je dessinais beaucoup de maisons. Alors, petit, c'était des mini-châteaux hein, puis, avec une piscine. Et puis, plus je grandis, plus je me dis que c'est pas mal de partager la piscine.
4: On peut dire que ça a foncièrement changé votre regard sur la ville. C'est-à-dire qu'à l'époque, quand on est enfant, on voit comment les bâtiments, la construction, l'organisation de la vie urbaine autour de nous.
5: Étant enfant, moi j'ai été très heureux en maison individuelle, en lotissement quelque part. Donc c'est pour ça que c'est assez intéressant aujourd'hui quand on parle de densité. En fait, c'est pas le mode de vie de la maison individuelle qu'il faut rejeter. Parce qu'une maison individuelle ou un quartier, s'il est bien placé dans la ville, et si finalement on a un accès au bus, à pied, à vélo, on a accès à un certain nombre de commerces et de services et d'écoles, finalement c'est pas du tout le sujet. Le sujet c'est qu'on est très très loin de tout et que derrière on puisse pas finalement avoir un accès simple au travail, à l'école, à l'université. Je fais une micro-pub pour le film « À plein temps », qui est sortie dernièrement avec Laure Calamy, qui en fait court toute la journée parce qu'elle habite très très loin en banlieue, elle travaille dans Paris. Ça, c'est vrai qu'on se dit là, il y a un petit sujet, il y a un petit problème. Donc en fait, moi j'étais très heureux enfant dans un lotissement et en même temps, on se rend compte qu'il faut croiser ça avec des notions de densité, notions de service, notions de commerce, qui fait que le logement collectif, sans être forcément des tours et des bars, en fait, apporte aujourd'hui beaucoup de services et finalement quand on regarde rapporté à la personne une vraie optimisation dans l'écologie de la matière ne serait-ce que du transport. Donc pour moi c'est jamais tellement évident de me dire que le rejet de la maison individuelle là où j'étais très heureux enfant en fait faut le rejeter aujourd'hui. En fait non, c'est plus compliqué que ça et en même temps le collectif pose des questions de vivre ensemble d'abord rapport à l'espace extérieur hein. Moi j'étais confiné dans un 40 mètres carrés sans balcon. Bon, on se rend compte aussi qu'il faut que il y a certainement, c'est un peu entre les deux, qu'il y a certainement une efficacité écologique et puis un confort de vie dedans. Donc moi, ce qui était le rêve d'enfance n'est plus forcément mon rêve d'homme de 45 ans, mais en même temps, j'ai pas forcément de bonnes solutions. La question, c'est en fonction de son mode de vie, de son habitat, c'est quoi l'impact? Sur son territoire.
4: C'est quoi l'impact sur son territoire à l'époque, quand vous étiez enfant? Vous n'aviez pas peut-être ces notions-là, mais progressivement, collège, lycée, vous avez commencé à penser à votre orientation. Est-ce que c'était déjà là, l'architecture, ou pas encore?
5: Alors, alors je voulais être architecte. Voilà, c'est quelque chose qui commençait à me faire un petit peu rêver. Alors, plutôt architecte par rapport au patrimoine, ce qui d'ailleurs était un peu un choc quand j'ai commencé les études d'architecture. Donc moi, ce qui me passionnait, c'était un énorme livre à la bibliothèque qui était en fait l'Opéra de Paris, l'Opéra Garnier, avec une double page où on voyait les sous-sols, enfin toute l'infrastructure, un peu de l'ensemble. Il y avait le même double livre avec le paquebot France, pareil, on voyait les machines et tout. Vraiment ça me fascinait. Et donc très vite, je me suis dit que l'architecture, c'était un petit peu scientifique, c'était concret, et puis c'était aussi artistique. Donc en fait, assez vite, je me suis dit que c'est ce que je voudrais faire. Et en même temps, mes parents m'ont dit « c'est quoi ce métier ?» t'as des bonnes notes en maths, fin ingénieur, ça fera plaisir à ta grand-mère. D'ailleurs, ce qui est assez rigolo, parce que ma grand-mère, quand j'ai été ingénieur architecte, d'ailleurs, tout le monde m'a dit, mais pourquoi tu finis ton diplôme d'architecture, vu que t'as déjà ton diplôme d'ingénieur? Donc, j'expliquais que je voulais le faire aussi pour moi et que c'était au contraire, je pense, une formation géniale. Et d'ailleurs, beaucoup de pays européens, le premier cursus est le même pour ingénieur et architecte. Et après, on se spécialise. Ce qui fait qu'il y a un cursus commun. Et vraiment, cette double formation, pour moi, est d'une cohérence assez géniale et vraiment, moi, m'a beaucoup aidé. Et
4: c'est un bagage plutôt scientifique, un bac...
5: Bac C, enfin, donc maintenant, les bacs scientifiques, voilà. Donc, et puis après, donc, je suis parti en classe prépa pour faire plaisir à ma grand-mère. Mais très vite, en classe prépa, je me suis dit que, oh mon Dieu, j'allais pas trop m'éclater. Et donc, j'ai découvert une école qui s'appelle l'ENTPE, l'École Nationale des Travaux Publics de l'État, qui avait pour moi deux grands bénéfices. Premier bénéfice, c'est que je pouvais faire un double cursus avec l'école d'architecture. C'était un peu nouveau. Donc aujourd'hui, vous avez l'ENTPE, vous avez le STP, vous avez l'INSA qui propose ces différents doubles cursus qui sont vraiment, à mon avis, vraiment importants et d'autant plus aujourd'hui avec les compromis à faire entre la technique et le confort. Et le deuxième bénéfice, c'est que je pouvais rentrer en tant que fonctionnaire. Donc elle est fonctionnaire, donc payée pendant mes études, donc étant l'aînée de quatre enfants, je me suis dit que ce serait peut-être pas mal. Donc voilà pourquoi
4: C'est le top, ça.
5: Donc j'ai bûché pour arriver dans cette école que j'ai eue avec grand plaisir. Et finalement aussi, ce qui est assez intéressant, c'est que je suis arrivé dans l'école de fonctionnaire parce que c'était ce double cursus, parce qu'il y avait aussi ce confort, et puis qui rajoutait cette question peut-être

0: vers ce que vous faites aujourd'hui ? Une rencontre peut-être ?
1: Alors les rencontres sont peut-être arrivées plus tard dans mon cursus professionnel. Pendant mes études, c'était très... C'était un peu linéaire. Alors, il y a peut-être un professeur de physique en classe préparatoire qui m'avait fait rire en me disant « Monsieur Faucheux, ce n'est pas que vous n'êtes pas logique, mais vous n'avez pas la logique de tout le monde. » Et en fait, aujourd'hui, je me rends compte que c'est certainement une chance parce que j'ai peut-être, et certainement grâce à mon double cursus, une vision assez panoptique des choses. C'est-à-dire qu'en fait, il n'y a pas qu'une bonne solution. La question n'est pas performantielle uniquement, elle est aussi liée au confort. Une fenêtre, c'est certainement un point faible thermique, mais c'est surtout de la lumière, une vue, un paysage, etc. Donc en fait, avoir à prendre un peu les deux faces à un même sujet sont assez importants pour qu'on puisse finalement avancer dans la bonne solution. Et souvent, en physique, c'est ce qu'ils me disaient. Ils me disaient, en fait, vous avez une approche, vous avez des détours, vous retombez toujours sur vos pieds, mais avec des complications, ce qui était des complications scientifiques. Mais je pense qu'aujourd'hui, dans ma vie professionnelle, sont au contraire prendre en compte toutes les données d'un problème. La donnée n'est pas que économique, que scientifique, que physique. Elle est aussi comportementale. Elle est aussi quel imaginaire j'envoie avec telle ou telle solution. Donc, si je vous dis on va faire une pile hydrogène, les scientifiques, c'est formidable. Mais plein de gens vont dire ça va exploser, j'ai peur. Donc, finalement, cette vision un peu globale qui était presque un frein à l'époque pendant mes études, aujourd'hui, je pense que c'est une de mes forces.
0: Une de vos forces. Et vous étiez quel type d'étudiant ? Plutôt révolté, résigné, optimiste peut-être ?
1: Je pense que j'étais très optimiste et j'étais toujours délégué. Donc, c'est-à-dire que j'étais du côté des profs quand des fois on faisait un peu n'importe quoi en cours, du côté des élèves quand certains profs vraiment exagéraient, etc. Et tout. Donc j'étais une sorte d'ambassadeur ou un peu entre les deux. Bon, après je parle vite, je parle fort, donc ça doit aider, quoi. Puis bon, comme je suis plutôt optimiste, finalement les gens, je pense des deux côtés, les gens se disaient bon, Franck il est pas... Enfin, peut-être qu'aussi, il y a peut-être une notion d'intérêt général que j'arrivais à porter au-delà, et donc qui faisait que j'apportais une certaine confiance.
0: Donc là, on arrive diplômé, on est sur quelle année là, à peu près
1: 99.
0: 99, ouais. Sans donner d'âge, hein. 99, donc parfait, vous avez dit de toute façon tout à l'heure votre âge. 1999, quelle vision en regardant le monde ? On est jeune diplômé, on est ingénieur architecte, qu'est-ce qu'on a envie de faire là, tout de suite ?
1: Alors en fait, je vais peut-être remonter... Finalement, 18 mois avant, donc je suis dans mon école d'ingénieur, je dois faire un stage et j'apprends que le directeur des services techniques du Louvre est un ancien de mon école. Donc je l'appelle pour dire voilà, j'aimerais faire un stage au Louvre. Alors, le Louvre, là, c'est vraiment en termes patrimonial, en termes.

0: On a modélisé la pyramide, on a modélisé finalement à grosse maille, notamment les cours Pouget et Marly, là vous avez les merveilleuses sculptures françaises, et une partie du carrousel, pour se rendre compte que forcément sous la pyramide vous avez un apport de lumière hyper important, vous avez au minimum 35 000 personnes qui passent, donc qui dégagent à la chaleur, donc un apport de chaleur important, et forcément il y a des fuites, c'est normal dans un château qui a mis 10 siècles à se construire, des fuites au niveau de la toiture, donc forcément il y a un tirage d'air. Donc l'idée, ce travail se dit comment on essaye soit de limiter ce tirage d'air. Et en fait, le tirage d'air était à la limite de l'inconfort. Sauf de temps en temps, on avait des pics comme ça qu'on ne comprenait pas. Et en fait, un jour, je l'ai compris tout simplement en arrivant au bureau. Je me suis retrouvé avec un quart de touriste. Et donc, côté Rivoli, les deux portes, il y a deux portes. Normalement, il y a un sas pour permettre justement de limiter l'entrée d'air. Et donc là, les deux portes étaient ouvertes en même temps. Et là, il y a eu un grand courant d'air. Et je me suis dit, ah bah oui, c'est juste des entrées parasites d'air. Donc la proposition, c'était juste de tester des rideaux d'air chaud, comme on a dans les centres commerciaux, pour limiter cet apport-là. Et puis surtout de dire, techniquement, c'était compliqué de rendre étanche, voire impossible de rendre étanche les toitures du Louvre. Donc la question, c'était plutôt, c'est quoi le problème? C'est le bâtiment ou c'est l'inconfort des gens, en fait? Le problème, c'était comment on améliore le confort des gens. Donc c'était plutôt, est-ce qu'on n'essaye pas de décaler les gens? Donc à un moment, les ventes de billets qui à un moment se sont faites dans des petites boîtes en verre, aujourd'hui d'ailleurs, se sont décalées sur le côté. Et donc c'était plutôt de décaler un petit peu les postes des contrôleurs de tickets qui n'existent plus d'ailleurs maintenant, je pense que tout est automatique. Donc qui permettait en fait de travailler sur ce confort-là. Donc ce qui avait surpris mon maître de stage, c'est que j'avais fait tout un travail hyper technique et en même temps je lui ai dit « je voudrais faire un sondage ». Donc j'étais allé voir les gens pour dire « c'est quoi votre inconfort ? C'est quoi le problème visuel ? C'est quoi ?» Et donc pour prendre un peu une vision un peu panoptique un petit peu des choses.
1: Et ergo aussi, un petit
0: voilà, un peu ergonomique, exactement. Et donc se dire, en fait, le soleil, c'est peut-être pas un problème s'il n'y a personne. En fait, le problème, c'est quand il y a une plante ou quelqu'un. Mais finalement, s'il n'y a personne, finalement, s'il y a une grande tache solaire et un gros inconfort solaire, c'est pas très grave. Donc je fais ce rapport de stage au Louvre, qui se finit très bien. Je reviens avec un tome énorme. Et là, en dernière année, mes professeurs me disent « Ah, mais en fait, tu as fait de la thermique. Es-tu au courant que la France a signé les accords de Kyoto ?» Ben, pas au courant. Es-tu au courant que le ministère, à l'époque de l'équipement, va changer la réglementation thermique? Et donc, en fait, on a besoin d'ingénieurs thermiciens et finalement, tu as fait la thermique. Et donc, donc c'est comme ça que mon premier job, ça a été ingénieur thermique pour faire les premiers contrôles thermiques des bâtiments. Et c'est comme ça que je suis arrivé à Nantes pour faire ces premiers contrôles.
1: Donc, c'était un premier boulot, c'était pas du stage en fait.
0: Non, alors voilà, stage et après premier boulot. Donc, je faisais partie des CT, des centres techniques de l'équipement qui aujourd'hui sont devenus les CEREMA, qui en fait le bras armé technique du ministère du logement. Et donc, c'est eux qui font les contrôles acoustiques, les contrôles accessibilité. Et donc, moi j'étais pour les premiers contrôles thermiques. Et donc, je me retrouve 24 ans. À faire dans la première année des contrôles pédagogiques et donc faire de la formation. Et je me retrouve en face de salles entières de maçons, de chauffagistes, de plombiers, donc tous les corps d'État qui allaient vraiment être bouleversés par cette réglementation. Et ça se passe très mal. Je me fais huer et vraiment, vraiment, c'est bien l'État qui nous fait encore une réglementation, qui nous empêche de travailler. Il faut dire que ces réglementations changeaient beaucoup de choses. Avant, on isolait, et là, il fallait isoler et justifier de la qualité de vos équipements de chauffage. Et c'était l'articulation des deux qui disait si vous étiez réglementaire ou pas. Donc ça imposait, même pour des tout petits bâtiments, un bureau d'études thermiques, donc une étude supplémentaire, donc un coût supplémentaire. Donc forcément, ça réintroduisait un partenaire et donc aussi des coûts. Et puis voir, ça changeait avant la chaudière, on mettait une chaudière, alors que là la chaudière, on l'a choisie en fonction de votre isolation. Donc bref, ça changeait beaucoup de choses. Et je me rendais compte que les gens vraiment n'adhéraient pas. Et c'est là que je me suis dit, il y a comme un bug quand même, parce que cette réglementation n'a pas été faite pour rien, elle a été faite pour finalement réduire les émissions de gaz à effet de serre liées au bâtiment. Et donc c'est là que moi j'ai commencé à dire aux gens, je vais prendre 5 minutes pour vous parler du développement durable. En plus, on était en Bretagne, on avait une marée noire. Donc, c'est des gens, quand on leur parlait de marée noire, pollution, trous dans la couche d'ozone.
1: Quelle année ?
0: 99. 99-2000.
1: Vous étiez tout jeune encore.
0: Voilà. Et donc là, les gens, forcément, remis dans ce contexte-là, disaient, bah oui, il faut faire quelque chose, c'est pas possible. Moi-même, je me rends compte, depuis que je suis, quand j'étais gamin, tout était super. Maintenant, il y a plus de pollution, etc.

0: Et donc, je leur disais, donc il faut qu'on lutte contre la pollution, donc la France s'engage, donc la France signe les accords de Kyoto. Les deux mauvais élèves, c'est le transport et le bâtiment. Donc, il faut qu'on réduise l'impact du bâtiment sur la planète. Donc, on a cette réglementation thermique 2000 qui arrive. Donc, en fait, c'était la même chose, mais ces 5 minutes faisaient qu'on mettait dans un contexte et globalement, fait qu'on comprenait plus le sens de ces réglementations. Et c'est comme ça que moi, j'ai commencé à me dire, il faut que je m'intéresse au développement durable, il faut que je m'intéresse à une vision peut-être plus globale pour derrière ne pas voir des effets de choc, des effets de non-adhésion ou de défiance sur finalement des réglementations qui ne sont pas faites pour nous embêter, mais qui sont faites pour nous sauver, ou plutôt nos enfants.
1: Très bien. Donc en fait, on va dire que c'est arrivé à la fois progressivement, mais très tôt, ce moment de bascule. Vous aviez déjà conscience, pleinement conscience de ce qu'allait être votre démarche. Et comment vous en êtes arrivé quelques temps après, quelques années après, à la fois en tapant à la porte de Eiffage, à affirmer votre légitimité dans le domaine et puis à en parler au quotidien, en fait, comme vous le faites aujourd'hui?
0: Alors, je ne sais pas si je me sens légitime. Je ne sens toujours pas légitime aujourd'hui. Hein. Je pense que je suis totalement dans le complexe de l'imposteur. Mais en fait, ce qui est intéressant, c'est de cette première approche extrêmement, d'abord réglementaire, mais en disant finalement pourquoi on le fait, c'est quoi le sens qu'on donne à cette réglementation. Après, moi, quand je suis passé par le PUCA, le plan urbanisme, construction, architecture, c'était assez intéressant de dire qu'il fallait qu'on accélère la qualité environnementale. Donc, c'était un programme à l'époque qui était porté par le ministère du Logement et qui disait comment on essaie de faire des bâtiments environnementaux et en même temps qui permettent de faire des bâtiments et privés et sociaux pour accélérer un peu l'ensemble. Et là, je m'étais rendu compte que la question n'était... Il y avait un vrai engagement des maîtres d'ouvrage, mais la question n'était plus technique, elle était purement financière. En gros, il fallait 30 000 euros d'écart entre un logement classique et un logement, on va dire, durable. Ce qui est logique, hein, parce qu'au lieu de mettre 8 cm d'isolant, vous en mettez 10, 12, 15, 20 par l'extérieur, plus un bardage, ben, y a plus de matière. Un chauffe-eau électrique, c'est entre 200 et 1000 euros en fonction de la taille de votre chauffe-eau. Un chauffe-eau solaire, c'est 3500 euros. Donc en fait, on comprenait ces 30 000 euros, mais sauf que ces 30 000 euros n'étaient pas finançables. Parce qu'on ne prend pas les charges dans votre prêt immobilier, on ne prend pas les charges. Donc même si ça diminue vos charges, on ne vous prête pas ces fameux 5 000 euros un petit peu supplémentaires. Et c'est là comme ça que sur un programme à Chalon-sur-Saône, qui s'appelait Saint-Jean-des-Jardins, en fait, on s'est rendu compte que là, ils faisaient ces villas urbaines durables au même prix que les logements d'à côté. Alors, je demandais comment, ils me disaient, en fait, on n'a pas raisonné bâtiment, on a raisonné aménagement, quartier. Au lieu que chacun sa chaudière, on fait une chaudière pour tout le monde. Au lieu que chacun son garage, on fait des garages pour tout le monde. Et donc, l'effet d'échelle, plus le fait qu'on optimise, fait qu'on effaçait ces fameux 30 000 euros. Donc c'est là que moi, j'ai commencé à beaucoup m'intéresser aux aspects économiques, aux modèles économiques et à notre monde se dire qu'il fallait beaucoup travailler avec les promoteurs, avec les aménageurs. En fait, finalement, la part très privée de la ville, parce que finalement, l'engagement politique est là. On va dire que l'engagement aussi des citoyens est là. Mais aujourd'hui, ce modèle économique était compliqué à trouver, qui se retrouve justement dans comment j'ai mon foyer, ma maison, mais en même temps, comment le fait de partager un certain nombre d'éléments, un peu de jardin, un peu de voiture, un peu de transport, fait que globalement, économiquement, je peux avoir mon logement qui va diminuer de 30% mes émissions de gaz à effet de serre. Donc, l'échelle quartier est devenue importante. Donc là, en 2007, j'ai commencé à beaucoup m'intéresser à cette échelle-là. On entend parler de Fribourg, quartier Vauban en Allemagne, de Kronberg à Berlin, de Hammarby à Stockholm, de Bedsted à Londres. Mais aussi, on commence à sentir qu'il se passe des choses du côté de Grenoble, du côté de Lyon, du côté de Nantes, du côté de Rennes, avec un ensemble de quartiers. Et donc là, je commence à travailler sur les quartiers durables. Mais à l'époque, c'était vraiment, bon, on va dire, de la R&D du ministère. Et puis est arrivé le Grenelle Environnement, engagement 49 du Grenelle, développer les éco-quartiers. C'est comme ça que moi, j'ai eu la chance de pouvoir porter pendant 10 ans cette démarche-là. Et cette démarche, en fait, qui était... à la Grenelle. C'est-à-dire qu'en fait, au lieu de faire un grand groupe de travail parisien pour essayer après d'appliquer, en fait, on a fait un grand club qui était porté directement par les villes et par les équipes des villes, dont le privé, pour dire comment est-ce qu'on va essayer de partager sa chaudière, partager ses vélos, partager ses stationnements, faire plus de place à la nature, pour finalement permettre d'avoir des éco-quartiers à la française.
1: Il y avait déjà une prise de conscience collective à l'époque de l'urgence que l'on vit aujourd'hui.
0: Oui. Et par les territoires, vraiment par les territoires. Enfin, je trouve que, en gros, moi, j'ai beaucoup appris. Moi, la chance que j'ai eue, c'est que j'ai pas apporté grand-chose. J'ai simplement permis que on rapproche des prises de position politique de la ville de Grenoble, de la ville de Lyon, de la ville de Rennes, de la ville de Nantes, de la ville de Paris, de la ville de Lille. Certains avec un apport extrêmement social. Lille avec beaucoup de questions sociales et de dépollution des sols. D'autres avec un vrai changement de comportement, comme à Grenoble, on fait tout à vélo, quoi. On fait de la vraie densité parce que si on a une cuvette. Donc, des engagements aussi portés par la culture, avec Nantes, où on fait d'abord, on s'appuie finalement sur la troupe de théâtre Troyes le Luxe, on fait le musée des machines. On demande à monsieur Chemetov, paysagiste, de faire d'abord le jardin, comme on a fait aussi à Batignolles, on fait d'abord le jardin Martin Luther King. Pour créer une adhésion et après on fait les bâtiments autour. Donc vraiment, ça a été ce rapprochement de politique locale qui vraiment portait de l'écologie, mais peut-être plus l'écologie urbaine, voire industrielle, et qui finalement ont permis de faire des quartiers aujourd'hui qui vivent bien. Vous avez toujours un parc, vous avez toujours des commerces, vous avez toujours du logement privé, du logement social, des écoles, une vie de quartier dans une densité quand même assez, assez importante et souvent avec... avec un vrai confort de vie. Donc là, donc vraiment, il y avait une vraie compréhension. Et Bordeaux aussi, bien sûr. Enfin, en gros, les politiques locales. Alors souvent, on voit bien qu'il y a aussi une ville, une métropole, une prise de conscience sur les réseaux urbains partagés. Souvent, une agence d'urbanisme ou un CAUE qui va porter un peu d'architecture ou de vision un peu sur l'ensemble du territoire, qui fait que les territoires avaient déjà tout compris. Et en gros, c'est le fait que les éco-quartiers soient portés autant par eux, avec à l'époque une direction générale de l'administration, dont à l'époque une certaine Stéphanie Duplion, qui est aujourd'hui la directrice générale, qui fait partie des gens qui m'ont beaucoup inspiré, qui m'inspirent encore. Globalement, on était tous autour de la table. Vraiment, et ça, vraiment, cette démarche éco-quartier qui finalement n'est pas une loi, il n'y a pas de subvention, il n'y a pas de loi, c'est simplement comment tous ensemble. On essaye entre le code de l'urbanisme, le code de la construction, le code de l'environnement, le modèle économique local, les politiques locales des villes, ben on arrive à faire plus de voitures, enfin excuse-moi, plus de vélos, moins de voitures, moins de voilà, c'est ça. Oh mon Dieu, le lapsus révélateur. Voilà donc en tout cas, cette démarche éco-quartier fait que tout le monde avait sa place et notamment le privé. Et notamment et dans le privé, ce qui est toujours assez intéressant. C'est que finalement, au regard des urgences écologiques que l'on a, en fait, faire une fois un super bâtiment complètement autonome, mais qui est en dehors des codes économiques, on ne va pas y arriver. Si par contre, avec un industriel, on arrive à systématiser l'isolant biosourcé, à systématiser moins de béton, à systématiser de garder la pleine terre, en fait, c'est peut-être moins démonstrateur. Par contre, en termes globalement... de tonnes de CO2 économisées, c'est plus important. Donc moi, c'est comme ça que finalement je travaillais beaucoup avec le privé et qu'à un moment j'ai eu l'opportunité que Valérie David, autre femme formidable, géniale, d'une énergie folle, qui m'appelle en me disant voilà, je travaillais avec un peu tout le monde, hein, donc, et en fait elle me dit on lance un grand éco-quartier et puis on va faire beaucoup d'innovations voilà, me dire, voilà, si vous connaissez quelqu'un qui ça pourrait intéresser de faire autant de l'agriculture urbaine que du nouveau béton, on serait preneur pour un touche-à-tout, quoi. Et je me suis dit, tiens, ça pourrait m'intéresser. Donc, je suis actuellement en dis-mobilité du ministère du Logement. Et en mettant de l'autre côté de la barrière, chez un industriel du BTP, du logement. Et en même temps, c'est intéressant.
1: Que l'on peut nommer.
0: EFAGE, voilà. Et donc la branche construction. Et donc, en se disant que finalement, la stratégie bas carbone qui se met en place chez EFAGE aura une réponse industrielle. Alors, on n'est peut-être pas dans la rupture, on voit bien que la conduite du changement est compliquée, mais par contre, c'est vrai que derrière, en termes quantitatifs, il y a une vraie efficacité.
1: Alors, il y a une efficacité, mais est-ce que subsistent aujourd'hui chez vous des frustrations quand vous regardez à la fois votre mission, mais tout ce qui reste à faire? On a vu le rapport assez alarmant du GIEC. Comment vous sentez aujourd'hui, à la fois dans votre mission, mais par rapport à tout ce qui reste à faire aujourd'hui?
0: Ben, on ne se sent pas très bien. Hein. Donc, on ne se sent pas très bien parce que toutes les démarches que moi j'ai pu porter entre la réglementation thermique, entre la démarche éco-quartier et aujourd'hui la stratégie bas carbone d'un grand groupe du BTP français, fait globalement qu'on avance de plus en plus, on a de l'adhésion, mais globalement, on voit bien que les 30% de CO2 pour 2030, là, il va falloir aller chercher. Ce qui veut dire, globalement, changer beaucoup de choses, voire même changer... donc là, il faut aussi changer les clients, enfin, il faut aussi changer la demande. On voit bien qu'aujourd'hui, les gens nous disent, j'ai cherché un appartement, là, j'ai déménagé il y a un an... Tous les agents immobiliers me prenaient le plein ouest. Mais le plein ouest, ça va être l'enfer, avec par rapport aux canicules. Donc on voit bien qu'il y a un mouvement un peu global, un peu d'ensemble. Je participe à une stratégie bas carbone, qui est une stratégie comptable de comment je choisis mes matériaux pour qu'ils soient le plus bas carbone possible. Mais c'est un des maillons qui, globalement, pose la question, et la nature. Donc il faut garder la pleine terre. Il faut garder des zones humides. Il faut mettre des places de vélo, mais c'est pas parce qu'on a une place de vélo que les gens font du vélo. Donc, il faut travailler sur le comportemental. Donc, c'est vrai que des fois, le maillon difficile d'aller sur, on va mettre moins de béton, un peu plus de bois, qui déjà est un petit parcours du combattant. En fait, on se rend compte que il faut aussi derrière avoir beaucoup d'autres choses qui vont du très comportemental. Malgré nos libertés de comportement de chacun, et en même temps d'autres politiques publiques, des réseaux de chaleur. C'est vrai que quand les villes ne mettent pas en place de réseaux de chaleur, c'est compliqué aujourd'hui de se dire, en plus là aujourd'hui on voit bien qu'on a une défiance du gaz, ce qui est très bien par d'autres biais. Donc passons biogaz, mais qui dit biogaz dit méthaniseur, qui dit méthaniseur, il faut qu'on se mette à trier nos poubelles. On voit bien qu'à un moment on a bien le chemin. C'est ce que dit le GIEC, Jean Jouzel, que moi j'écoute à chaque rapport, qui se désole d'avoir raison depuis 30 ans, globalement, nous a bien démontré le chemin. Mais ce chemin, il est très personnel dans nos quotidiens, très collectif dans nos choix d'investissement. Et derrière, tout est un petit peu lié. Et on sent bien que chacun dans nos métiers, c'est déjà tellement difficile de changer. Que souvent, tout ça mis bout à bout, c'est un peu difficile. Et d'un point de vue très personnel, il y a 2 ans, j'ai eu une sorte de révélation. Je suis bénévole dans une structure qui s'appelle Plateau Urbain, qui fait de l'occupation temporaire. Donc, c'est une autre vision de l'écologie urbaine, mais que vraiment avec des gens qui m'inspirent. Alors, Simon Lenné, Paul Citron, Laura Petitbon, Cécile Altabert, des tas de gens qui sont... Gauthier Lebaille, des tas de gens... vraiment, vraiment investi. Et donc, dans ce cadre-là, en fait, on avait été appelé, donc Plateau Urbain, la structure, la coopérative Plateau Urbain avait été appelée pour participer à une conférence devant l'Association des jeunes protestants de Paris. et en fait, finalement, leur demande était sur comment lutter contre les grands projets de Paris, les grands projets de Tours, etc. Bon, bref. Et donc, finalement, on s'est dit, mais c'est pas vraiment ce que fait Plateau Urbain sur... résorber la vacance, soutenir la création, que vous voulez nous interroger, c'est plutôt sur un rapport d'urbaniste. Donc finalement, c'est moi qui est un peu l'urbaniste du groupe Plateau Urbain, d'y aller. Et j'étais en face d'une centaine de jeunes, 20 ans, mais hyper militants, mais positifs, militants, grosse remise en cause de plein de choses. Et en préparant, je leur avais dit, écoutez, en vous voyant, comme j'avais plus de 40 ans, je dis, moi, je me rends compte que je suis un homme de l'atténuation. En fait, il y a 2 grandes politiques en termes techniques. Il y a l'atténuation et l'adaptation. L'atténuation, c'est faire moins de CO2. Moi, je suis totalement un homme de l'atténuation. Moins de voitures, plus de vélos, moins de béton, plus de bois, moins de routes, plus de nature, porté par l'ensemble des réglementations des différents ministères, le code de l'environnement, code de la construction, code d'urbanisme, etc. Donc, et déjà, j'espère l'avoir fait avec beaucoup de conviction et avec grande foi, mais c'est jamais que de l'atténuation. Et aujourd'hui, cette génération, et moi-même dans mon quotidien, on n'est plus à l'heure de l'atténuation, on est à l'heure de l'adaptation. Et entre mes 0 et mes 24 ans, j'ai connu une canicule. La canicule de 2003, 15 000 morts, l'enfer. Depuis que j'ai 40 ans, je pense que j'ai 4 à 5 coups de chaud par an. Donc, si je prends juste ce phénomène-là, je me rends bien compte que là, la question, c'est pas uniquement de comment on se met au frais de temps en temps, c'est comment on s'adapte, comment les logements doivent être tous traversants, permettant un courant d'air, ce qui veut dire que si vous donnez sur des rues hyper passantes, hyper bruyantes, ça va être compliqué de bien dormir en cas de chaleur. Enfin, comment on se protège? Alors, on sait faire, hein, faut mettre des claustras en bois, super, mais qui les paye, ça a encore un coût supplémentaire qu'on n'a peut-être pas. Donc aujourd'hui, je me rends compte qu'aujourd'hui, faut aller plus vite. Et je ne sais pas trop comment faire pour aller plus vite. Donc, et que la génération là qui arrive, vraiment, nous bouscule, hein, nous bouleverse. Et dernièrement, là, cette petite vidéo virale de jeunes diplômés de Paris Agro qui font un appel à la désertion, ça m'a beaucoup secoué sur le fait de dire c'est super d'avoir ces parcours un peu différents et qui décident de faire autre chose. Et ça montre qu'il faut aussi, qu'on remette en cause beaucoup de choses. Et en même temps, ma place que j'ai eue au ministère, ma place que j'ai aujourd'hui dans un groupe privé, fait que j'espère que ça va faire basculer peut-être plus de monde. Alors peut-être moins vite, avec moins d'impact, mais peut-être plus en quantité. Donc faut les deux, en fait, faut les deux.
1: Et pour finir sur ce sujet, avant de parler de vos muses et de votre livre de chevet qui vous inspire, est-ce que vous avez justement un message à faire passer à ceux qui nous écoutent, qui ont envie de faire passer des idées, d'engagement, leur vision, leur perspective, parler ou témoigner de leur première pierre, mais qui n'osent pas? Vous avez évoqué tout à l'heure, avec un terme fort, hein, cette idée de syndrome de l'imposteur. Donc il y a des tas de gens peut-être qui nous écoutent et qui se disent « moi j'ose pas » ou « je sais pas » ou « je suis pas là pour ça » ou « je ne sais pas faire ». Qu'est-ce que vous pourriez leur dire ou leur donner comme conseil?
0: Qu'il faut essayer, quoi. Faut proposer. Là, dernièrement, on est sur un projet appel d'offres. C'est marqué en gros, en gras, aucune variante possible. Et la demande, c'est de déconstruire pour reconstruire. Et quand on voit le bâtiment à déconstruire, on dit, mais pourquoi on le déconstruit? Le bâtiment, au contraire, il faut l'épaissir, il faut mettre des nouveaux balcons en bois. Mais au contraire, il faut garder le bâtiment parce qu'on va générer un inconfort pour les voisins pendant 2 ans.
1: Donc, il faut oser dire, quitte à chuter sur le moment.
0: Alors, justement, en fait, c'est ça. En fait, parmi l'équipe, la moitié on dit, on prend un énorme risque si on fait ça. On va être éjecté du concours. En même temps, si on le fait, on envoie un autre message. Et en fait, on se rend compte que dans les questions-réponses, c'est une question qui a été très vite posée. Et en fait, finalement, le fait qu'on la pose aussi a montré notre posture collective à dire, et si on faisait un peu différemment, sachant qu'on répond au programme, mais par un autre biais. Et on garde la structure, donc je gagne 30% de CO2, donc je gagne, je sais pas, je pense 200 tonnes de CO2. Enfin bref, ce qui fait que là, c'est... Et le fait de juste poser la question, et donc en fait, on a été plusieurs à se la poser ensemble, dire posons la question au maître d'ouvrage. Il fait tout un paragraphe sur l'économie circulaire, il demande de le détruire, le bâtiment. Il y a un peu un paradoxe. Ça ne coûte rien de poser la question, il faut juste avoir ce courage, et finalement, on se rend compte que Bon, en fait, je pense que tout le monde va proposer de garder le bâtiment, quoi. Donc
1: il faut oser.
0: Exactement.
1: Osons ensemble. Et qu'est-ce qui, justement, ou qui vous a mis sur cette démarche-là, sur cet élan d'inspiration?
0: Après, je vous disais, moi, j'ai toujours eu la chance d'avoir des collègues ou des supérieurs hiérarchiques ou des gens qui, en fait... ont écouté et ont permis de dire vas-y, montre-nous, fais-nous. Alors, quand j'ai l'administration, j'ai fait beaucoup de notes. Donc, je fais une petite note pour expliquer pourquoi est-ce que, plutôt que de faire une loi éco-quartier, on va plutôt faire un club éco-quartier et qu'au contraire, on va revisiter certains articles du Code de l'urbanisme.
1: Vous avez une muse en particulier?
0: Alors, Stéphanie Dupuy-Lyon, qui a été à l'époque, qui était adjointe au sous-directeur et qui est maintenant directrice générale. Valérie Lazec, aujourd'hui, qui est directrice générale de l'établissement public d'aménagement Atlantique, qui a été ma chef et avec qui et qui d'ailleurs parlait beaucoup d'écologie politique. Donc j'ai beaucoup appris là-dessus, sur une approche très très politique de l'écologie, avec comment derrière tout ça, c'est des choix un petit peu politiques.
1: Donc des femmes
0: Valérie David, alors elle, c'est plutôt de l'écologie industrielle, mais qui justement porte depuis presque 15 ans chez Eiffage d'abord un laboratoire phosphore, puis aujourd'hui la direction développement durable, et que j'avais rencontré par hasard à un colloque et qui était venu me voir pour me dire on n'arrive pas à avoir une autorisation sur un échangeur de chaleur. Et en fait, moi j'avais juste expliqué, ah oui, en fait c'est une question entre telle ou telle loi. Donc bref, moi j'avais fait de la facilitation, mais comme je l'ai fait pour un peu tout le monde. Donc vraiment, des femmes qui m'ont beaucoup, beaucoup inspiré. Et puis des groupes, comme je vous disais, plateau urbain, vraiment... Plateau urbain, histoire de la vie, vous prenez un stagiaire.
1: En deux mots, plateau urbain fait, pour résumer, pour ceux qui n'ont pas...
0: De l'occupation temporaire. On repère des bâtiments vides qui, globalement, vont être vides 6 mois, 18 mois, 2 ans, 3 ans, le temps qu'ils soient vendus ou détruits ou déconstruits. Et on se dit, c'est tellement dommage que ce bâtiment ne soit pas utilisé et simplement qu'il y ait juste un gardien qui soit là pour qu'il soit pas squatté.
1: Ça va être des lieux intermédiaires, des tiers-lieux, etc.
0: Exactement. Donc l'idée, c'est... et à côté de ça, on se rend compte qu'il y a plein de gens qui n'ont pas leur place dans la ville. Les artistes n'ont souvent pas la place. Ils ont besoin pendant 2 ans d'une hauteur sous plafond important pour faire une sculpture. Ils n'ont pas la place. La jeune entreprise, l'économie sociale et solidaire, l'associatif. Et donc l'idée, c'est... Ce qui est assez intéressant, c'est qu'encore une fois, moi, ce qui m'a plu, c'est le modèle économique. C'est de se dire, c'est pas gratuit, c'est pas de l'aide, c'est pas de l'assistanat. Simplement, on dit au propriétaire, plutôt que de payer un gardiennage, on va vous le garder gratos, vu qu'il y aura des gens dedans. Donc, simplement, pas de loyer, et on va payer les charges et les impôts.
1: Ce ne sera pas un squat.
0: Et donc, tout est légal. C'est-à-dire, c'est un bail, soit un vrai bail, soit un bail dérogatoire, soit un bail temporaire. Enfin, tout est justement... D'ailleurs, à l'époque, le groupe Plateau Urbain était venu me voir pour que

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1: Bonjour à tous. La France commémore aujourd'hui le 81e anniversaire de la victoire de 45. Le président de la République déposera une gerbe au pied de la statue du général de Gaulle sur les Champs-Élysées avant de présider la cérémonie devant la tombe du soldat inconnu sous l'Arc de Triomphe. Une revue des troupes est également au programme, notamment les élèves de Polytechnique et de l'école des Mousses de la Marine nationale, suivi d'un hommage aux morts pour la France. Antivirus sur un bateau de croisière, l'OMS juge possible que d'autres cas soient signalés, mais estime que l'épisode devrait rester limité. Le navire MH Onlus, bloqué depuis dimanche au large du Cap-Vert, est de retour pour Tenerife, lui dans l'archipel espagnol des Canaries, où il est attendu demain normalement. Une broutille, selon ses mots. Donald Trump a affirmé hier que le cessez-le-feu avec l'Iran était toujours en vigueur, malgré l'attaque de trois navires américains survenus plus tôt dans la journée. Ces échanges de tirs, donc, entre Téhéran et Washington interviennent au moment où les États-Unis attendent toujours une réponse de l'Iran à sa dernière proposition pour mettre fin durablement à la guerre. Pendant ce temps, l'offensive douanière de Donald Trump vient une nouvelle fois de se fracasser sur le mur de la justice américaine. Le tribunal de commerce international des États-Unis a annulé hier la taxe sur les importations de 10% décrétée par le président américain en février à l'encontre de tous les autres pays de la planète. Les juges fédéraux ont estimé que le président avait encore outrepassé ses prérogatives alors que la fiscalité est normalement du ressort du Congrès. Du côté des terrains de football, coup dur pour les Strasbourgeois hier soir. Déjà défait au match aller par les Madrilènes, le Racing Club de Strasbourg s'est incliné cette fois au stade de la Méno en demi-finale de la Ligue Conférence face au Rayo Vallecano. Et les Alsaciens qui laissent donc les Espagnols filer en finale. Et puis du côté de la Ligue 1, Lens accueille les Nantais ce soir. Ici, le stade Bollard s'apprête à vibrer pour une affiche dynamique totalement opposée ce vendredi. Si le RC Lens a déjà validé son billet pour la Ligue des Champions, Nantes débarque dans le Nord avec le couteau entre les dents, bien décidé à croire encore à un miracle.

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1: Bonjour à tous. La France veut réchauffer les relations avec l'Algérie. L'Élysée a annoncé ce vendredi que l'ambassadeur de France en Algérie allait retourner sur place et reprendrait ses activités. Stéphane Romaté avait été rappelé à Paris en avril 2025 sur fond de nouvelles brouilles avec Alger. Emmanuel Macron compte désormais ainsi restaurer un dialogue efficace avec une attention prioritaire portée au retour de Christophe Glaize, le journaliste français emprisonné en Algérie depuis juin 2025. Sa famille a annoncé mardi qu'il renoncer à son pourvoi en cassation, ouvrant la voie à une possible grâce du président Abdelmadjid Tebboune. Une journée pour se souvenir ici. La France commémore ce vendredi le 81e anniversaire de la victoire de 1945. Huit décennies après la fin de la Seconde Guerre mondiale, le président de la République Emmanuel Macron a déposé une gerbe au pied de la statue du général de Gaulle sur les Champs-Élysées, avant de présider la cérémonie devant la tombe du soldat inconnu sous l'Arc de Triomphe. Au programme également une revue des troupes, notamment les élèves de Polytechnique et de l'École des Mousses de la Marine Nationale, suivie d'un hommage aux morts pour la France. Quelle est l'ampleur du foyer d'infection à hantavirus? Un troisième ressortissant britannique a été diagnostiqué avec un cas suspect d'hantavirus lié au foyer détecté sur le bateau de croisière MV Ondius. C'est ce qu'a annoncé aujourd'hui l'Agence britannique de sécurité sanitaire, qui ajoute que le cas suspect a été détecté sur un ressortissant britannique se trouvant à Tristan da Cunha, une île du territoire britannique de Sainte-Hélène, dans l'Atlantique Sud, où le Ondius a fait étape fin avril. Ce cas suspect s'ajoute à deux cas confirmés précédemment détectés sur deux citoyens britanniques, a précisé l'agence. Et puis le RC Lens peut-il encore croire au miracle? Cinq jours après avoir manqué une occasion en or de se rapprocher du PSG en tête de la Ligue 1, les hommes de Pierre Sage veulent retarder le sacre parisien le plus longtemps possible. Dauphin avec 64 points en poche, les Lensois pourraient provisoirement revenir à trois longueurs, mais doivent pour cela impérativement l'emporter ce vendredi pour conserver un espoir infime de titre. Il faudra donc venir à bout de Nantes, une équipe aux abois actuellement.

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1: Bonjour à tous. La France veut réchauffer les relations avec l'Algérie. Et l'Élysée a annoncé ce vendredi que l'ambassadeur de France en Algérie allait retourner sur place et reprendrait ses activités. Stéphane Romaté avait été rappelé à Paris en avril 2025 sur fond de nouvelles brouilles avec Alger. Emmanuel Macron compte désormais ainsi restaurer un dialogue efficace avec une attention prioritaire portée au retour de Christophe Glaize, le journaliste français emprisonné en Algérie depuis juin 2025. Sa famille a annoncé mardi qu'il renoncer à son pourvoi en cassation, ouvrant la voie à une possible grâce du président Abdelmadjid Tebboune. Une journée pour se souvenir ici. La France commémore ce vendredi le 81e anniversaire de la victoire de 1945. 8 décennies après la fin de la Seconde Guerre mondiale, le président de la République Emmanuel Macron a déposé une gerbe au pied de la statue du général de Gaulle sur les Champs-Élysées, avant de présider la cérémonie devant la tombe du soldat inconnu sous l'Arc de Triomphe. Au programme également une revue des troupes, notamment les élèves de Polytechnique et de l'École des Mousses de la Marine Nationale, suivie d'un hommage aux morts pour la France. Quelle est l'ampleur du foyer d'infection à hantavirus? Un troisième ressortissant britannique a été diagnostiqué avec un cas suspect d'hantavirus lié au foyer détecté sur le bateau de croisière MV Ondius. C'est ce qu'a annoncé aujourd'hui l'Agence britannique de sécurité sanitaire, qui ajoute que le cas suspect a été détecté sur un ressortissant britannique se trouvant à Tristan da Cunha, une île du territoire britannique de Sainte-Hélène, dans l'Atlantique Sud, où le Ondius a fait étape fin avril. Ce cas suspect s'ajoute à 2 cas confirmés précédemment détectés sur 2 citoyens britanniques, a précisé l'agence. Et puis le RC Lens peut-il encore croire au miracle? 5 jours après avoir manqué une occasion en or de se rapprocher du PSG en tête de la Ligue 1, les hommes de Pierre Sage veulent retarder le sacre parisien le plus longtemps possible. Dauphin avec 64 points en poche, les Lensois pourraient provisoirement revenir à 3 longueurs, mais doivent pour cela impérativement l'emporter ce vendredi pour conserver un espoir infime de titre. Il faudra donc venir à bout de Nantes, une équipe aux abois actuellement.
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3: Si le secteur de la construction est extrêmement gourmand en ressources et en énergie, qu'il le reste n'est pas une fatalité. Levier puissant de décarbonation, le réemploi des matériaux de construction se ferait un chemin dans les pratiques du BTP. Alors quelles sont les forces et les faiblesses de cet écosystème? Tout d'abord, de quoi parle-t-on? Alternative au recyclage et à la réutilisation des matériaux, le concept du réemploi paraît simple. Prendre les matériaux des bâtiments en compte déconstruction et les réemployer sur d'autres chantiers. En théorie, donc, tous les matériaux sont réemployables, des luminaires aux chaudières en passant par les isolants et le parquet. En pratique, de nombreuses étapes sont nécessaires pour que les matériaux passent d'un chantier à l'autre. Déconstruction sélective, revalorisation, stockage, remise en œuvre, et des marches d'assurabilité. Ces étapes expliquent que le prix des matériaux réemployés ne soit pas moins élevé que les matériaux traditionnels. Acheter des matériaux neufs est plus simple et parfois moins cher, mais c'est l'impact environnemental qui doit être ici mis en valeur et non l'attrait économique. Si le changement n'est pas important sur le plan économique, il l'est du point de vue conceptuel. En effet, massifier le réemploi implique un changement total de paradigme dans notre façon de concevoir un bâtiment et sa construction. Il s'agit de considérer le bâtiment comme réversible. Un vieux bâtiment ne devient plus un déchet, mais un vivier de ressources pour de nouveaux chantiers. Redonner une seconde vie à toutes ces ressources, c'est entretenir une logique circulaire qui, pour l'instant, est peu présente dans le secteur de la construction. Ce profond changement aura lieu également dans le planning de construction. Construire avec des matériaux réemployés, c'est faire en premier lieu le diagnostic des ressources existantes. Cela implique de travailler dès le départ avec les matériaux existants, dès le design du bâtiment et de ses caractéristiques. Cela requiert plus de flexibilité dans l'agenda de construction, avec des stocks de matériaux à réemployer pouvant varier dans le temps et selon les régions. Qui sont les acteurs ? Bien que le concept du réemploi dans la construction ne soit pas récent, l'industrialisation de cet écosystème l'est, et cela laisse donc la porte ouverte à plusieurs types d'acteurs. Tout d'abord, plusieurs industriels précurseurs ont fait le pari de l'hyperspécialisation, comme Moebius Réemploi, qui a choisi de créer une filière de réemploi de faux parquets au niveau national. Cette spécialisation permet d'acquérir un savoir-faire reconnu et de convaincre les assurances de la qualité des produits. Des plateformes d'échange comme Cyclup ou Bacacia ont émergé ces dernières années permettant de rendre plus accessible le réemploi. Elles incarnent un réemploi plus local, mais la problématique ici est celle du stockage et de l'assurabilité des matériaux. Les architectes et bureaux d'études ont un grand rôle à jouer dans le développement de constructions en matériaux issus du réemploi. Ils ont donc un grand pouvoir décisionnel à l'échelle du bâtiment et s'engagent de plus en plus dans cette aventure. Les collectivités territoriales sont nombreuses à être engagées pour le réemploi et facilitent son utilisation dans les chantiers publics. Elles deviennent des moteurs de la transition dans le secteur du bâtiment. Quels sont les grands enjeux ? Concernant les enjeux, le premier paraît redondant avec de nombreux autres aspects de la transition écologique. Changer les mentalités. Comme dit précédemment, la massification du réemploi de matériaux de construction implique des diagnostics poussés des ressources disponibles sur chaque bâtiment en déconstruction, et donc amène le concept de limite dans le secteur du BTP. Il faudra construire avec des matériaux et non concevoir un bâtiment hors sol avant de se mettre à la recherche de ressources pour lui donner vie. Repenser l'agenda de construction, la fin de vie des matériaux et des bâtiments, voici un défi majeur à relever pour le réemploi. Du côté des pouvoirs publics, les réglementations provoquent des réactions mitigées. Censées incarner un bouleversement de fin de vie des matériaux de construction, la REP, ou responsabilité élargie du producteur, va donner un élan fort au recyclage de ceux-ci, puisque la récupération de ces matériaux sera gratuite. Elle a été accueillie avec une certaine inquiétude par l'écosystème du réemploi, car la récupération de ces matériaux pour les réemployer est loin d'être gratuite, les acteurs seront donc en concurrence directe avec les filières de recyclage. Néanmoins, la RE 2020, ou Réglementation environnementale 2020, avantage fortement les matériaux issus du réemploi. En effet, ceux-ci sont comptés comme neutres dans les grilles d'évaluation de l'impact environnemental des matériaux. Ils vont devenir, lors de la mise en application de cette réglementation, des verdisseurs de bilan carbone, bon gré, mal gré. La législation ne se positionne pas, pour l'instant, ouvertement pour le réemploi, même si, par certains aspects, elle l'encourage. Il est essentiel pour le secteur que la législation continue d'évoluer dans ce sens. Enfin, un obstacle important à la massification du réemploi est l'absence d'évolution marquante des règles professionnelles et la difficulté d'assurer ces matériaux. Les matériaux inertes sont facilement assurables, mais pour les autres matériaux, il est parfois difficile de trouver du soutien. Il faut cependant noter que l'histoire va dans le sens du réemploi et que les assureurs ont de moins en moins de mal à faire confiance au réemploi. Il y a eu une forte évolution dans ce sens les dernières années et tout porte à croire que cette logique va s'accélérer, poussée, entre autres, par l'entrée en application de la RE 2020.
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1: Bonjour à tous. La France veut réchauffer les relations avec l'Algérie. L'Élysée a annoncé ce vendredi que l'ambassadeur de France en Algérie allait retourner sur place et reprendrait ses activités. Stéphane Romaté avait été rappelé à Paris en avril 2025 sur fond de nouvelles brouilles avec Alger. Emmanuel Macron compte désormais ainsi restaurer un dialogue efficace avec une attention prioritaire portée au retour de Christophe Glaize, le journaliste français emprisonné en Algérie depuis juin 2025. Sa famille a annoncé mardi qu'il renoncer à son pourvoi en cassation, ouvrant la voie à une possible grâce du président Abdelmadjid Tebboune. Une journée pour se souvenir ici. La France commémore ce vendredi le 81e anniversaire de la victoire de 1945. Huit décennies après la fin de la Seconde Guerre mondiale, le président de la République Emmanuel Macron a déposé une gerbe au pied de la statue du général de Gaulle sur les Champs-Élysées avant de présider la cérémonie devant la tombe du soldat inconnu sous l'Arc de Triomphe. Au programme également une revue des troupes, notamment les élèves de Polytechnique et de l'École des Mousses de la Marine nationale, suivie d'un hommage aux morts pour la France. Quelle est l'ampleur du foyer d'infection à hantavirus? Un troisième ressortissant britannique a été diagnostiqué avec un cas suspect d'hantavirus lié au foyer détecté sur le bateau de croisière MV Ondius. C'est ce qu'a annoncé aujourd'hui l'Agence britannique de sécurité sanitaire, qui ajoute que le cas suspect a été détecté sur un ressortissant britannique se trouvant à Tristan da Cunha, une île du territoire britannique de Sainte-Hélène, dans l'Atlantique Sud, où le Ondius a fait étape fin avril. Ce cas suspect s'ajoute à deux cas confirmés précédemment détectés sur deux citoyen britannique, a précisé l'agence. Et puis le RC Lens peut-il encore croire au miracle? Cinq jours après avoir manqué une occasion en or de se rapprocher du PSG en tête de la Ligue 1, les hommes de Pierre Sage veulent retarder le sacre parisien le plus longtemps possible. Dauphin avec 64 points en poche, les Lensois pourraient provisoirement revenir à trois longueurs, mais doivent pour cela impérativement l'emporter ce vendredi pour conserver un espoir infime de titre. Il faudra donc venir à bout de Nantes, une équipe aux abois actuels.
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3: Bonjour à tous et bienvenue sur ce nouvel épisode de l'influenceur BTP, la nouvelle émission de Bâti Radio qui est complètement dingue, complètement dingue. Pourquoi ? Parce qu'elle est unique. Je vous fais découvrir, je te fais rencontrer les artisans influenceurs du BTP qui arrivent à avoir des milliers, des dizaines de milliers de vues sur les réseaux sociaux, que ce soit LinkedIn, Instagram, TikTok, Facebook. Et ils vont nous raconter leur histoire. C'est des histoires, moi, qui me touchent parce que c'est des parcours incroyables, que ce soit des hommes, des femmes, des jeunes, des moins jeunes, des personnes qui sont tombées dans le BTP quand elles étaient petites ou qui l'ont découvert par reconversion. Elles ont toutes plein de choses en commun à partager, c'est leur passion et c'est des conseils pratico-pratiques pour te dire à toi, artisan ou fabricant, comment toucher des milliers de personnes sur les réseaux sociaux. En fait, c'est compliqué, c'est pas si compliqué, ils te révèlent tous leurs secrets que tu peux mettre en application après chaque épisode. Voilà, c'est complètement fou, c'est le concept de l'influenceur BTP, on veut vous faire adorer d'être connecté. Je m'appelle Jean-Bernard, je suis cofondateur d'Eldo. Eldo, c'est une start-up qui crée un logiciel pour aider les fabricants et les artisans à gérer leur communication et leur gestion commerciale. Voilà, on a démarré il y a 5 ans. Aujourd'hui, on travaille avec des milliers d'artisans, plus de 50 marques. Notre mission, c'est partager les savoir-faire qui construisent les belles histoires. Et donc, cette émission était le prolongement naturel de ce qu'on fait au quotidien. Et je suis très heureux aujourd'hui de vous faire découvrir le parcours de Cédric. Cédric, le septième artisan qui nous vient de mon pays, de Toulouse. Comment ça va, Cédric?
4: Très bien, merci. Bonjour JB, bonjour tout le monde.
3: Bonjour à tous. Donc du coup, tu as fait bon voyage?
4: Oui, ça s'est très bien passé.
3: Ça s'est très bien passé.
4: C'est toujours une joie de venir à la capitale.
3: Super. Donc, pour ceux qui ne te connaissent pas encore, tu vas pouvoir te présenter. On va aussi traiter d'une question, parce que c'est le concept de l'influenceur BTP. Dans chaque épisode de chaque saison, on est dans la saison 1, tu ne rates rien, ça va, c'est le début, c'est bon. Tu vas avoir donc les réponses à une question. On va traiter d'une question que tu te poses pour mettre en avant ta société, parce qu'il y a quand même plein de questions qu'on peut se poser. Et la question du jour, c'est presque la première à se poser, c'est comment avoir le courage de se lancer? Comment démarrer? On se met souvent plein de freins avant de se lancer sur les réseaux sociaux. On se met des freins tout seul, on a des freins par l'entourage. Ben, Cédric va vous raconter comment il a changé de vie grâce à ça et comment faire. À toi qui nous écoute ou qui nous regarde sur YouTube ou en podcast. C'est ça ?
4: Oui.
3: T'es prêt ?
4: T'as tout dit. On est parti.
3: Allez, on est parti. Donc du coup, Cédric, est-ce que tu peux te présenter pour les gens qui nous regardent, d'où tu viens, quel âge tu as, si t'as un chien
4: Un chat, des poissons rouges.
3: Voilà, ton histoire et comment tu es tombé dans le BTP,
4: ouais.
3: Tout simplement.
4: Ça marche. Alors moi, je suis originaire de Toulouse, comme on l'a dit.
3: Comme on l'entend aussi.
4: Oui, c'est vrai. Ça, je peux pas le cacher.
3: Et vive le Sud-Ouest.
4: Mais oui. Et du coup, ben moi, je travaillais dans l'aéronautique de week-end. Et en fait, j'ai commencé il y a 10 ans. Je me suis fait deux maisons, une coup sur coup, une rénovation et une construction.
3: Waouh.
4: Ouais, c'était le pari que je me suis lancé parce que j'adorais bricoler.
3: Mais t'as appris tout seul ?
4: J'ai mon beau-père qui travaillait dans la maçonnerie.
3: Ok.
4: Qui m'a beaucoup aidé. Et après, j'ai des amis artisans qui venaient sur le chantier pour m'expliquer comment faire.
3: Ok.
4: Donc voilà, j'ai fait.
3: Mais t'as pas fait CAP, un BP,
4: non,
3: t'as pas
4: rien.
3: Fait des études là-dedans.
4: J'ai tout appris sur le tas.
3: Waouh.
4: Ouais. Et on s'en est bien sorti, franchement.
3: À deux maisons.
4: Ouais, deux beaux projets. Donc ça a été très formateur. Et sorti de là, du coup, j'ai dit ben, pourquoi pas bosser pour des copains artisans qui étaient venus me conseiller parce que souvent ils sont en retard sur les chantiers.
3: Et oui, parce qu'ils venaient t'aider.
4: Oui.
3: Après, ils étaient en retard.
4: C'est...
3: Bravo.
4: Ah, bravo. Donc je leur en devais une et c'est pour ça voilà. Qu'après je leur ai rendu.
3: Ok. Et donc tu t'es mis en auto-entrepreneur à ce moment-là ?
4: C'est ça.
3: Ok.
4: Après avoir fini les maisons, donc je continue de travailler le week-end dans l'aéronautique.
3: Ok.
4: Et la semaine, j'allais aider mes copains artisans à faire. Et j'ai appris avec eux, ça a été formateur. J'ai fait de la maçonnerie, du placo, installation de cuisine.
3: Tous les corps d'État.
4: Ouais, c'est ça.
3: ELEC aussi ?
4: Non, ELEC, non. Je n'y touchais pas. Ouais, là, c'est trop spécifique.
3: Okay.
4: Et du coup, voilà. Et ça a duré quelques années. Ça a duré 5 ans.
3: Okay.
4: Et à côté de ça, ben, je faisais de la vidéo pour de la musique, pour des assos.
3: Toi, tu as un groupe.
4: Ouais, c'est ça. Okay. Groupe de métal, on dirait pas.
3: Oh !
4: Ouais, du violon. C'est ça. Et du coup, ben, j'avais fait des clips et tout. Et je me suis dit, en voyant les chantiers...
3: Autodidacte aussi, vidéo appris sur le tas.
4: Ouais, c'est ça. Commencé à la GoPro, tout petit.
3: Okay.
4: Et je m'en servais aussi pour la famille, faire les vidéos de famille.
3: Ah, c'était toi, celui qui fait les vidéos pour les anniversaires, pour les mariages, c'était toi.
4: C'est ça. Okay. T'as tout compris. Et ben, c'est pour faire chanter les jeunes, c'est bien aussi. Après, t'as du contenu.
3: Ouais. Ça, c'est idéal.
4: Voilà. Et du coup, ben, je me suis dit, pourquoi pas appliquer ça au bâtiment pour les copains qui font des vidéos, qui font, pardon, des chantiers.
3: Ouais.
4: Et du coup, on a fait quelques essais. Ça a été un carton sur Facebook.
3: Ah ouais ?
4: Ouais. Incroyable. Et ben, c'est après que je t'ai rencontré et, et que tu m'as aidé vraiment à me structurer et oser me lancer, ouais.
3: Ouais.
4: Donc, dans un premier temps, j'ai lâché la truelle au profit de la caméra.
3: C'est beau.
4: Ouais. Et après, ben, j'ai arrêté.
3: Et t'as fait un logo avec une truelle et une caméra.
4: Non, ouais, truelle et logo YouTube.
3: Et logo YouTube,
4: ouais,
3: revisité.
4: C'est ça.
3: Ouais. Trop stylé.
4: Et créer le 7e artisan. Donc, du coup, c'est, ça résume le 7e art, le cinéma.
3: Ouais.
4: Et le BTP avec l'artisan, d'où le nom.
3: J'adore.
4: Ah, merci. Et voilà. Et du coup, j'ai arrêté l'aéronautique aussi il y a quelques mois pour me lancer à temps plein.
3: Donc, t'as arrêté auto-entreprise les travaux, t'as arrêté l'aéronautique parce que t'as commencé à faire des vidéos mettant en avant des artisans. En fait, c'est quoi pour que, c'était pour qu'ils se fassent des vidéos d'entreprise. C'était quoi le but au début?
4: C'était gagner un business, gagner des chantiers et
3: d'accord.
4: Aussi recruter.
3: Okay.
4: Ça, pour recruter, c'était vraiment, vraiment utile d'avoir des images, même en intérim et tout. Ça permettait à des gens qui les rejoignaient de savoir ce qu'ils faisaient.
3: Ok.
4: Et aussi, pour eux, pour leur famille, leur entourage, présenter leur quotidien.
3: Okay.
4: C'est avant tout pour ça, parce que je trouvais qu'il y avait des chantiers, des techniques, des savoir-faire, de la bonne humeur qu'il fallait présenter.
3: Ouais.
4: La première raison, c'était pour ça. Mais après, en se structurant... On a essayé d'orienter chaque vidéo en fonction des besoins des artisans.
3: D'accord. Besoins autour du recrutement, du business ou de la reconnaissance, quelque
4: c'est
3: part.
4: C'est ça. J'en ai aussi, par exemple, qui m'ont demandé des vidéos sur long terme, une vidéo par an, en vue d'une session d'activité, c'est ça qu'on dit, d'entreprise.
3: Oui, pour vendre leur société.
4: C'est
3: pour
4: ça.
3: Pour valoriser leur boîte, en fait.
4: Ouais, parce que d'ici 5 à 10 ans, ils savent qu'ils veulent vendre leur boîte. Et du coup, ils veulent miser, ouais. Ils veulent miser là-dessus.
3: Ils ont tout à fait raison.
4: Ouais, t'as vu, c'est fou, hein.
3: C'est vrai qu'on ne soupçonne pas tout ce que la vidéo peut apporter.
4: Oui.
3: il peut y avoir plein d'aspects positifs. Et alors, donc, pour continuer sur ton parcours, donc, t'as commencé à faire des vidéos d'artisans qui osaient pas se faire eux-mêmes des vidéos. Mmh. Et donc, du coup, c'est devenu ton métier.
4: C'est ça.
3: C'est fou.
4: Ouais. C'est juste dingue. J'aurais jamais pensé, tu vois, et d'être, je pense, de la partie. J'arrive à comprendre leurs besoins aussi niveau technique. Je comprends tous les termes.
3: Et oui.
4: Je sais ce qu'il faut montrer, ce qui peut plaire aussi.
3: Ouais.
4: Et j'ai pas peur d'aller sur un toit, d'aller voir d'une dalle de béton se couler, salir les équipements, me salir.
3: Moi j'ai fait dans les combles. T'as déjà fait dans les combles? Ah ben oui, on y était ensemble. Suis-je bête?
4: Ah mais oui, c'est vrai. Albi, c'est vrai, oui. Ouais. Bah ouais, beau projet aussi cette vidéo, elle était super. Mais d'ailleurs, c'était la vidéo qu'on a fait ensemble, ça a été une des plus belles vidéos que j'ai faites et ça m'a fait prendre un niveau.
3: Ah bah écoute,
4: rénovation de château, allez voir sur YouTube Eldo et elle est juste fabuleuse cette vidéo.
3: Alors comment on fait Cédric pour te trouver parce que donc maintenant tu es vidéaste spécialisé pour les artisans ou pour les marques pour mettre en avant les savoir-faire, les sociétés, les humains. C'est ton métier, on peut te solliciter pour ça, c'est ton business. Toi, tu communiques sur quel réseau on peut te trouver où et comment?
4: Alors, en local, en fait, niveau de Toulousain, je communique beaucoup sur Facebook. En fait, ce qu'il faut savoir aussi, c'est que pour les artisans, une fois que ce qui me différencie des autres sociétés de production vidéo,
3: ouais,
4: c'est que souvent, ils ont le contenu vidéo, ils ont la vidéo, mais eux, pour publier, c'est souvent compliqué.
3: Ouais.
4: Donc, moi, je la publie, je fais des stories et tout, et eux, ils n'ont qu'à partager. C'est ça qui leur permet aussi d'avoir de la visibilité.
3: Donc toi, ta page Facebook, le 7e artisan, sert de relais de communication, tu crées le contenu, tu publies sur ta page et après, eux, ils n'ont plus qu'à repartager.
4: C'est ça.
3: Ok.
4: Et ça leur permet aussi d'être visible auprès de ma communauté, aussi, localement, et vraiment de maximiser le nombre de visibilités qu'ils ont sur chaque réseau.
3: Ok. Mais si je suis dans le nord-est, du côté de Strasbourg, comme Kelly Cruz et Stéphane Aria qui sont sur les prochains numéros et sur un numéro spécial qu'on a fait ensemble, j'en profite pour vous dire de vous abonner pour ne pas rater ce numéro spécial qu'on a fait à 5 et absolument époustouflant avec des super anecdotes. Du coup, si je suis fabricant ou artisan dans le nord de la France, est-ce que je peux te solliciter?
4: Bien sûr.
3: Ok.
4: Bien sûr.
3: Tu te déplaces.
4: Ouais, voilà.
3: Dans mon
4: j'ai
3: entier.
4: Tout arrêté exprès. Donc, non, oui, je me déplace partout en France, il n'y a pas de problème. Si le projet est en lien avec le BTP, que c'est des personnes qui veulent faire des belles choses, ça ne me dérange pas de venir passer du temps avec les artisans, les marques et toutes les personnes qui en ont besoin.
3: Et oui, j'ai fait des choses avec Bricoman.
4: Ouais, c'est ça. 17 épisodes d'une web-série.
3: Wow.
4: Ouais,
3: énorme.
4: Un projet de dingue. Et j'étais avec Nicolas Paul, qui est un électricien, l'artisan préféré. Formidable.
3: Notre électricien préféré.
4: C'est ça.
3: Qu'on salue.
4: C'est vrai. Oui.
3: Qui va devoir venir sur cette émission. Il n'a pas le choix d'ailleurs.
4: Ah oui.
3: Il cartonne sur LinkedIn. Lui, c'est fou.
4: Ah ouais, c'est fou. Hein. Oui. Il a une aura qui est phénoménale.
3: Et ok, donc là, tu te déplaces. Et alors, donc là, on vient de parler de LinkedIn. On a parlé de Facebook. Quels sont les réseaux sur lesquels on peut te trouver? Puis pour les gens qui nous écoutent, qui te découvrent, comment on peut te suivre sur tous tes réseaux?
4: Ben, du coup, après, je publie sur Insta.
3: Insta, aussi. C'est quoi le nom? C'est quoi
4: le 7e artisan, @le7e artisan, tout attaché.
3: Facile.
4: Simple, efficace.
3: Simple, efficace. Je reconnais la patte de Steph Aria.
4: C'est ça.
3: C'est pas « Hey, salut », c'est simple, efficace.
4: Ouais.
3: J'ai gardé sa casquette.
4: Ouais, trop bien.
3: Oui, donc Instagram.
4: Ouais, là, je me suis lancé sur TikTok il y a moins de mois. Ouais, ça y est. J'ai dit, je vais tenter, suite aux recommandations de Steph, j'ai dit, je vais tenter TikTok. Ouais. Et ça marche plutôt bien, ouais, je suis satisfait.
3: Ouais.
4: Donc, il faut apprendre les codes. Chaque réseau a des codes différents et ils sont durs à appréhender. Les algorithmes, bon, tu connais ça, c'est vraiment compliqué, mais ça vaut le coup de maximiser les chances quand on peut.
3: Ouais, on a fait un épisode avec Steph Aria qui explique justement le fonctionnement de chaque réseau social. Allez voir, suivez cet épisode de l'influenceur BTP qui vous dit justement comment comprendre les codes de chaque réseau social. Était vraiment top. Donc tu t'es mis à TikTok, tu t'appelles le 7e artisan
4: pareil,
3: sur chacun.
4: Ouais, tout attaché. Ouais.
3: C'est plus simple. TikTok, LinkedIn. Bah, nous on échange beaucoup sur LinkedIn, bien évidemment. Facebook, Instagram, oui. YouTube, t'es partout
4: YouTube,
3: en
4: oui.
3: fait.
4: Ouais, c'est ça, je les ai tous teintés. Et YouTube, c'était vraiment important parce que pour les artisans que je filme, pour qu'on puisse retrouver leurs vidéos, je les ai mises sur YouTube parce que au moins sur Google, barre de recherche, quelqu'un qui tape leur nom, de suite dans l'onglet vidéo, il va trouver leurs vidéos au premier coup. Donc YouTube, c'était important pour ça, pour leur offrir de la visibilité sur le long terme.
3: Ok. Et est-ce qu'il y a des marques ou des sociétés avec qui tu travailles particulièrement ou à l'année un peu que tu peux citer parce que toi du coup tu es aussi tu crées du contenu mais tu publies pas tout sur ta page, c'est du contenu aussi qui peut apparaître sur les pages des fabricants ou des artisans.
4: Oui.
3: Les deux. Tu
4: oui.
3: fais les deux.
4: C'est ça. Il y a j'ai travaillé donc avec Bricoman comme on en a parlé. Il y a un marque aussi là je suis en train de travailler avec le réseau Vertical.
3: Très belle marque.
4: Ouais,
3: effectivement.
4: Très belle marque.
3: Très beau réseau national.
4: Très beau projet. Ils m'ont fait confiance et vraiment, c'est une chance. Je suis content de bosser avec eux.
3: Ouais.
4: Donc, il y a eux. J'ai travaillé avec Eldo, que j'adore. Dans mon cœur.
3: C'est réciproque. Pareil, tout à fait.
4: Et voilà. Bien après, non, c'est que des pourparlers. Comme je fais ça depuis peu, j'ai eu plusieurs approches avec des marques, mais rien d'officialisé pour le moment. Donc, je sais pas si on peut en parler.
3: On va attendre que ça se contractualise.
4: C'est ça.
3: En tout cas, je sais que les demandes affluent de tous les côtés, que t'es en train d'exploser et c'est beau à voir. Je suis très, très content pour toi. On va aborder la question du jour qui est donc comment avoir le courage de se lancer, de franchir le pas. Ou si on a déjà un petit peu franchi le pas, comment avoir le courage de continuer, d'avancer. Quels sont les conseils que tu peux donner aux auditeurs pour cette question ?
4: Alors si j'avais des conseils à donner, j'en donnerais trois.
3: Trois conseils d'experts, on adore.
4: C'est ça.
3: Le premier, qu'est-ce que ça
4: serait ? Le premier, c'est si vraiment vous hésitez à vous lancer, c'est pas commencer de suite avec la vidéo, juste commencer avec la photo.
3: D'accord.
4: Et c'est simple, au moins c'est rapide, vous pouvez faire plusieurs prises, ça prend pas trop de temps. Mais par exemple, se prendre en photo devant un chantier.
3: Montrer sa tête tout de suite.
4: Ou chantier avant, après, si tu préfères, pour une première étape.
3: Ouais. Kelly Cruz nous donnait aussi ce conseil, je lui demandais dans un épisode quelle idée de contenu faire quand on sait pas quel contenu poster. Elle recommandait le avant-après aussi.
4: Oui. Ça, vraiment, dans le BTP, c'est une des chances, c'est qu'il y a des transformations qui sont visibles. Et pour communiquer là-dessus, c'est vraiment une force. Donc, autant en profiter.
3: Ok. Donc, une photo avant, une photo après. Déjà, pour démarrer, c'est pas trop engageant. Ça va bien.
4: Oui, c'est ça. Il y a même le pendant, si jamais. Ou sur un chantier, c'est bien de montrer, quand on est professionnel, qu'on tient son chantier, par exemple, bien nettoyé, propre, qu'on travaille pas mal. Donc, une photo aussi pendant un chantier. Alors, regardez ce que je suis en train de faire. C'est bien aussi parce que ça montre le professionnalisme.
3: C'est important.
4: Ouais.
3: C'est vrai que les gens sont de plus en plus méfiants. On disait les professions du bâtiment, elles sont pas toujours mises en avant pour le bien, mais pour le moins bien. Donc du coup, mettre en avant professionnalisme sérieux, c'est aussi du contenu qui peut être bien à mettre en avant.
4: C'est ça. Règles de sécurité aussi.
3: Surtout.
4: Ouais. Ça. C'est vraiment important. Donc, et si j'ai un conseil, ouais, justement, c'est de faire attention quand on communique sur les réseaux à la sécurité. Ça peut se retourner contre soi.
3: Conseil quand on se lance, effectivement, c'est pour faire du contenu, faut bien mettre en avant la sécurité.
4: Oui. Donc voilà pour le premier conseil. Après, du coup, tu veux qu'on parte
3: sur le deuxième conseil.
4: Deuxième conseil.
3: Ouais, vas-y, dis-moi les conseils.
4: Alors vraiment, ouais, pour moi, c'est se montrer. Le deuxième, si on veut que ça marche.
3: Je me rappelle le jour où on en a parlé tous les deux.
4: C'est ça, tu me l'as dit. Pour savoir, ouais, les premières vidéos, en fait, je me montrais pas, je montrais juste les chantiers. Et tu m'as dit, il faut se montrer, c'est très important. Et d'ailleurs, c'est ce qui m'a permis, moi, de décoller. Donc, si ça a marché pour moi, ça peut marcher pour tout le monde.
3: Tout à fait. C'est donc l'humain. Pas avoir peur de se mettre en avant, de se mettre en mode... Alors, si on commence sur une photo, comme premier conseil, la deuxième étape, c'est se montrer. Donc, ça pourrait être juste de faire un selfie devant son chantier, dire « Ouais, super, mon chantier fini, après une semaine de travail, trop content ?»
4: Oui.
3: Ça serait bien ?
4: Ouais,
3: tu
4: c'est
3: valides ?
4: Ça. Ouais, je valide. T'as tout compris.
3: Bon, dites-nous en commentaire si vous ne l'avez pas encore fait, si vous allez le faire, parce que c'est le B.A.B.A. Et c'est les conseils que vous partage Cédric, qui en a fait son métier quand même. Hein.
4: C'est ça. Donc, ouais. Puis même... Si vous êtes plusieurs collaborateurs au sein d'une entreprise, c'est aussi montrer toute l'équipe. Et ça peut fédérer autour de l'entreprise. C'est pas forcément se montrer en tant que patron, on a fait ci, ça. C'est important aussi de montrer ses collaborateurs parce que ça peut leur donner la patate et ça peut rassurer aussi des clients, donc de savoir qu'ils travaillent avec vous.
3: Oui, oui, oui. Bah, les clients, en fait, achètent une équipe.
4: Oui.
3: Hein, ils vont travailler avec quelqu'un, ils ont besoin d'avoir confiance, ils sont de plus en plus méfiants. Donc, savoir qui c'est qui va intervenir derrière et montrer les équipes, ça peut être un gros plus, effectivement, pour rendre visible sa société. Mmh. Et en plus, tu fais coup double, tu rassures le consommateur et tu apportes de la reconnaissance à tes équipes que tu mets en avant, que tu caches pas.
4: Quoi. Ouais, c'est ça. Parce que c'est aussi leur travail sur le terrain.
3: C'est eux qui font le boulot. Hein.
4: C'est ça. Donc, c'est aussi important, ouais.
3: Ok, donc conseil pour se lancer, donc démarrer par de la photo, c'est peu engageant, de l'avant après ça marche bien, se montrer,
4: oui.
3: Oser.
4: Ouais, c'est ça.
3: Quel conseil tu pourrais te donner, parce que moi souvent c'est, non mais moi j'ai pas envie de montrer ma bobine, j'ai pas envie de me faire chambrer, moi mon métier c'est pas me montrer, c'est faire du bon boulot, qu'est-ce que tu peux répondre à ça?
4: Oh, bonne question. C'est ce que je me suis dit aussi quand je me suis lancé. Je me suis dit, c'est pas me montrer, c'est pas me mettre en avant. Moi, je veux mettre en avant les autres. Mmh. Et pourtant, si j'ai un conseil pour quelqu'un qui hésite, c'est que derrière, c'est la première étape qui est toujours la plus compliquée. Une fois qu'on l'a fait une fois, deux fois, trois fois, on y prend goût. Et puis, il faut se dire qu'il y aura toujours des personnes qui sont bienveillantes et qui nous encourageront à continuer, donc il y aura les premiers retours. Il faut vraiment commencer une première fois. Peut-être que ça va pas forcément prendre, ça va faire peu de vues, je sais pas, une dizaine de likes ou quoi, mais c'est pas grave, parce que derrière, il y aura toujours un commentaire bienveillant, puis un deuxième, un troisième, vous allez y prendre goût, et c'est vraiment, il faut voir sur le long terme, et pour se lancer, il faut se dire, qu'est-ce que je vise plus tard? Donc, c'est réussir à développer mon entreprise, gagner en visibilité, et relativiser, en fait. C'est qu'une photo, il n'y aura pas de problème, ça ne marche pas. Mais souvent, quand on commence, les gens sont plutôt bienveillants, donc c'est ce qu'il faut se dire pour se lancer.
3: Ouais, on n'a rien à perdre, en fait.
4: Oui, c'est
3: à
4: ça.
3: À part de se faire chambrer vite fait par un copain un peu jaloux, mais on n'a rien à perdre et ça peut apporter que du positif pour soi, pour ses équipes, pour son entreprise. On n'a pas grand-chose à... On risque
4: non,
3: pas
4: non,
3: grand-chose.
4: Non, c'est sûr, c'est sûr.
3: C'est juste que c'est qu'une photo. Hein. Ouais. 100% des gagnants ont tenté leur chance.
4: C'est vrai. C'est bien trouvé, ça. Donc voilà. Et après, c'est pour ça que ça amène aussi au troisième conseil. Il faut choisir un réseau qui soit, sur lequel on soit à l'aise, en fait. Il faut vraiment que vous choisissiez, par exemple, si vous êtes souvent sur Facebook, vous avez vos amis, votre entourage ou Instagram.
3: Tu conseilles de mélanger le perso et le pro. D'aller d'abord sur le réseau où on est plus présent en perso.
4: Aller là où on a tout notre entourage, tous les gens qui sont bienveillants, en fait. Donc, on peut créer une page entreprise, par exemple, sur Facebook, sur Instagram, et inviter tout notre entourage. Et déjà, pour se lancer, d'avoir toute cette communauté bienveillante autour de nous, ben ça aide vraiment. C'est ce que j'ai fait. J'ai commencé sur Facebook et j'avais tous les amis, la famille. Donc j'ai créé ma page. Ils sont venus à fond derrière moi. Ouais, c'est bien, continue Cédric. Et ça, pour le capital confiance, c'est énorme.
3: Ça booste. Ouais. Ça donne envie de continuer et d'avancer.
4: Oui.
3: Ok. Super conseil. Trois conseils clairs, simples. Efficace.
4: Mais oui, simple, efficace.
3: Simple, efficace, dédicace à Stéphane.
4: Mais oui.
3: Écoute, merci beaucoup Cédric pour ces conseils précieux. Est-ce que tu as un quatrième conseil bonus à partager ou d'autres choses que tu aimerais partager sur la thématique?
4: Oui. Ah. Dernier conseil bonus.
3: Ah. Ah.
4: On est parti.
3: On adore les bonus.
4: Franchement, n'attendez pas que votre photo ou votre vidéo soit parfaite.
3: Ouais.
4: Parce que quand on regarde ce qu'on a fait 6 mois en arrière, on se dit, ben, finalement, c'est jamais parfait, mais il faut se lancer.
3: Ouais.
4: Donc, passez le pas et vous le regretterez pas, vraiment.
3: Génial. Bah, écoutez, si vous écoutez, j'ai dit deux fois écoutez, c'est pas grave. Si vous écoutez les conseils de Cédric et que vous y mettez, mettez un hashtag l'influenceur BTP et mettez un hat, taguez le 7e artisan. Comme ça, Cédric saura qu'il a aidé un auditeur à se lancer et il sera là aussi pour vous faire un commentaire et pour vous liker. C'est aussi ça, l'influenceur BTP, c'est cette grande famille du BTP. On est tous unis pour mettre en avant les entreprises et les métiers du bâtiment. Donc voilà, je vous invite à faire ça. On sera au moins deux, vous pouvez me taguer aussi. On sera au moins deux à venir à vous donner la force et vous commenter.
4: Et ce sera avec plaisir en plus.
3: Et ça sera avec grand plaisir.
4: Ouais.
3: Tout à fait. Du coup, est-ce qu'il y a des influenceurs, des artisans du BTP que tu suis, qui t'inspirent, qui te permettent de te renouveler, qui te donnent des idées? Quels sont ceux que tu pourrais conseiller à nos auditeurs de suivre pour devenir meilleur et puis pour passer le pas, avoir des idées, tout ça?
4: J'en ai deux. Mmh. Que vraiment, dans les valeurs qu'ils véhiculent, hormis... tous ceux qui nous ont rejoints.
3: Mais tu peux
4: pour,
3: les citer.
4: Pour notre live, ouais, il y a ouais. Ben, Kelly et Stéphane qui sont vraiment formidables. Eux, franchement, Stéphane, il m'a appelé plusieurs fois pour me donner des conseils. Mmh. Laurent Aubel aussi, qui m'a beaucoup aidé pour me rassurer, surtout à mes débuts. Mmh. Et après, deux que je trouve formidables que vous pourriez inviter,
3: okay.
4: C'est Cyril Julien de okay. French Rénovation.
3: Okay.
4: Parce que c'est vraiment un excellent artisan.
3: Et lui, il bombarde hein, en termes de vues et d'abonnés.
4: Ah ouais, c'est. pour moi, je le mettrais dans le top 3, franchement.
3: Ouf, top 3, carrément.
4: Non, il est énorme et puis il est d'une gentillesse. Hein, s'il peut donner des conseils, il le fait. Donc, ça, c'est super. Et après, il y a Laurent Jacquet.
3: Ah.
4: Laurent Jacquet, j'adore. Quand je me suis lancé dans la vidéo, dans le BTP, ouais. Je pensais être le seul. Je me disais, les autres qui ont ce parcours-là, il n'y en a pas.
3: Ouais.
4: Et en fait, je me suis aperçu qu'il y avait Laurent Jacquet et ce qui fait la mise en avant des artisans avec Bichon TV et tout. Ouais. Il est, récemment, là, il est passé sur M6 aussi.
3: Mais oui, mes autres travaux, on l'a regardé mais ensemble en direct. C'était énorme. Avec les popcorn, oh, on va trop bien.
4: C'est ça.
3: C'est quoi cette isolation? C'est pas possible.
4: C'est vrai. Mais donc, ouais, voilà. Ce sont les deux personnes que je trouve vraiment formidables dans le milieu.
3: Ouais.
4: Faut inviter.
3: Et inspirante, moi je connais Laurent, donc je salue Laurent. Cyril, je connais pas encore, mais ça serait un plaisir effectivement de l'inviter pour qu'il puisse donner aussi ses conseils à tous ceux qui nous regardent pour mettre encore plus en avant la profession. Dis-toi, Laurent Jacquet, c'est même l'idole de mon petit-neveu Lucas qui a 8 ans.
4: Ah oui, punaise.
3: Il a 8 ans, il est un peu introverti, il kiffe trop bosser sur faire des travaux, monter des murs et tout, travailler avec mon père, avec son grand-père et tout ça. Il adore ça, c'est sa vocation déjà. Et il mate toutes les vidéos de Laurent Jacquet, c'est incroyable.
4: Mais, la force qu'il a, c'est qu'il rend tous les travaux et tout abordables au quotidien, au monde, aux personnes du quotidien. Donc, c'est pas le métier. Ce que je veux dire, c'est que dans ses vidéos, finalement, il rend n'importe quel chantier abordable. Ça, c'est super, de par ses conseils et tout. Je trouve ça formidable.
3: Et oui, c'est fort d'arriver à vulgariser, donner la passion et donner l'envie de s'y mettre.
4: C'est le terme que j'ai cherché, vulgariser.
3: Voilà, donc bravo à Laurent et on t'envoie la force pour continuer à faire ça tous ensemble.
4: Mais oui.
3: On fait avancer les choses. Est-ce qu'il y a des projets que tu as envie de partager avec les gens qui nous regardent, ton actualité ou des choses à partager?

0: si je peux appliquer leurs conseils et voir comment je me débrouille. Hein. Voir la différence, par exemple, entre un pro et quelqu'un qui est plus amateur.
1: Ok. Tu veux me donner un exemple, par exemple ?
0: Eh bien, ça va être, par exemple, faire une bande à joint.
1: D'accord.
0: Ça, de placo, c'est super technique. Personne ne va se lancer là-dedans.
1: Ouais.
0: Et bien, avoir le conseil du pro qui dit on fait comme ça, comme ça, comme ça. Et moi, j'arrive derrière et j'ai dit bon, ben maintenant j'essaie.
1: Tu vas tester.
0: Et je vais tester.
1: Waouh, trop cool.
0: Mais ça peut aussi montrer, je vais sûrement me planter, mais ça peut montrer que si on a des professionnels dans le BTP, c'est pas pour rien.
1: Oui. C'est sûr.
0: Donc,
1: ok, donc ça, c'est ton prochain projet.
0: Ouais, c'est ça. Donc, on travaille là-dessus avec plusieurs artisans pour chercher les bons sujets.
1: Ah ben écoute, bravo, je te soutiens dans tous les projets que tu entreprends.
0: Merci.
1: Vraiment bravo pour ce que tu fais, bravo pour l'humilité, la bienveillance et l'amour du métier avec lequel tu fais les choses. Moi ça me galvanise de te voir faire tous les jours, donc vraiment bravo. Est-ce qu'il y a une phrase un peu qui te motive et qui te guide au quotidien, que tu voudrais partager avec les gens qui nous écoutent ?
0: Ouais. Pour moi, le BTP, ce sont des métiers qui ont besoin d'être connus et reconnus. Ça, c'est la phrase que je me répète tous les jours.
1: Qui te donne l'envie d'avancer, de faire ton métier.
0: C'est ça.
1: Eh bien, écoute, je ne peux que t'appuyer et adhérer. C'est le but de l'émission L'Influenceur BTP. C'était vraiment un plaisir de t'accueillir, Cédric, sur cet épisode. Dites-nous en commentaire ce que vous avez pensé. Pensez à vous abonner. N'oubliez pas, appuyez sur la petite cloche pour pouvoir voir, pour être informé quand il y a les prochains épisodes qui vont sortir. On vous promet encore de super épisodes avec des artisans passionnés qui vont vous raconter leur histoire et les conseils pour que vous puissiez aussi en tirer tous les bénéfices de ces fameux réseaux sociaux. Et puis, je n'ai plus qu'à vous souhaiter une très belle journée et vous dire à bientôt pour le prochain épisode. Merci.
0: Au revoir.
1: Au revoir.
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1: Bonjour à tous. La justice portugaise refuse d'exécuter le mandat d'arrêt européen émis par la France contre Cédric Prison, accusé d'avoir tué sa compagne et son ex-compagne et actuellement en détention provisoire au Portugal. La cour d'appel de Coimbra a notamment justifié son refus par le fait que les crimes présumés ont été commis entièrement ou en partie sur le territoire national. Cet homme de 42 ans au profil inquiétant avait été interpellé fin mars au Portugal après plusieurs jours de cavale. Il est soupçonné des meurtres de sa compagne et de son ex-compagne ainsi que de l'enlèvement de ses deux enfants. Commémoration du 8 mai 45, ce vendredi marqué par des cérémonies partout en France, mais surtout à Paris, où le président de la République a remonté les Champs-Élysées en voiture en direction de l'Arc de Triomphe. Il y a été accueilli par le chef d'état-major des armées, qui a ensuite passé en revue les troupes avant de déposer une gerbe et de raviver la flamme du soldat inconnu. On suivit la sonnerie aux morts, une minute de silence, puis deux chants, la Marseillaise et le chant des partisans. Un signe de baisse des tensions entre Alger et Paris ici. L'Élysée annonce aujourd'hui que l'ambassadeur de France en Algérie va reprendre ses activités sur place. Cela faisait un an que Stéphane Romaté n'avait pas posé le pied sur le territoire algérien, après avoir été rappelé en avril 2025 par Emmanuel Macron à la suite d'une crise diplomatique. Antivirus. Ce vendredi, les autorités espagnoles ont, elles, tenu une conférence de presse sur le débarquement très contrôlé des passagers du navire de croisière MH Ondus, censé arriver dimanche au port de Granadilla. Cinq pays ont déjà signalé être prêts à affréter des vols pour rapatrier leurs ressortissants. Les passagers du navire de croisière seront conduits sur le tarmac de l'aéroport et embarqueront directement, a indiqué la secrétaire générale de la protection civile espagnole. En revanche, il n'y aura pas de débarquement pour les passagers dont l'avion n'est pas prêt. Et puis enfin, football et Ligue 1. Ce soir, c'est depuis le stade Bollard d'Elelis que le Racing Club de Lens jouera sa qualification en Ligue des Champions. Face aux Lensois, une équipe nantaise au bord du gouffre. Entre le rêve européen des 100 et or et le sursis désespéré des Canaries, ce choc d'ouverture de la 33e journée s'annonce électrique. Coup d'envoi à 20h45 ce vendredi. C'est la fin.
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3: En 30 ans, la France a subi des transformations radicales. Les grandes industries ont disparu, les campagnes se sont désertifiées. En revanche, la ville et leurs périphéries se sont étendues. Le pays semble désormais divisé en pôles de valeurs sociales très inégales. Il y aurait une France touristique désirable et une France périurbaine anonyme. Pourtant, nous n'avons pas vraiment entendu de propositions de campagne sur cette fracture. Alors, peut-on faire une corrélation entre les résultats de ces élections et cette nouvelle hiérarchie du territoire? Pour en parler, Luc Viandinski, géographe et urbaniste, professeur à l'école d'architecture de Toulouse. Jean-Laurent Casselli, journaliste et essayiste, auteur de « La France sous nos yeux » aux éditions du Seuil, coécrit avec Jérôme Fourquet. Maxence Debloch, architecte urbaniste chez Vraiment Vraiment. Bonjour et bienvenue dans Prisme. Alors en préambule, j'aimerais bien d'abord commencer par le sommaire, hein, puisque tout le monde est là autour de cette table. Nous irons d'abord écouter l'édito de David Trottin. Bonjour David.
4: Bonjour.
3: Nous aurons ensuite interrogé Jacques, un gilet jaune de l'Isère, en périphérie de Grenoble. Et notre carte blanche sera accordée aujourd'hui à Claire Lemonnier, rédactrice en chef de bâtiweb.com.
5: Bonjour.
3: Bonjour, vous ferez l'écho des plaidoyers des professionnels du bâtiment.
5: Tout à fait.
3: Et comme chaque mois, nous terminerons l'émission avec l'agenda des événements et des lectures à ne pas manquer avec Dominique Boré, président d'honneur de la Maison d'Architecture. Bonjour Dominique.
6: Bonjour à tous.
3: Alors, en préambule de cette émission, j'aimerais donner la parole à Jean-Laurent Casselli, journaliste et essayiste, auteur de « La France sous nos yeux » aux éditions du Seuil en 2021, donc un ouvrage assez récent, qui a écrit avec Jérôme Fourquet. Bonjour.
7: Bonjour.
3: Alors, dans votre première partie de votre livre, vous dressez un panorama particulièrement intéressant pour les urbanistes et les architectes. Comment s'est polarisée la France que nous voyons aujourd'hui depuis les 30 dernières années?
7: En fait, c'est vrai que nous, on voulait dans ce livre, qui a plusieurs sous-titres, économie, paysage, nouveau mode de vie, insister, comme l'expriment les sous-titres, sur plusieurs dimensions, plusieurs aspects de la vie quotidienne des Français dans la période contemporaine, qui est celle dans laquelle on a grandi d'ailleurs, hein, celle des années 70-80, après les Trente Glorieuses en fait. Et c'est vrai qu'on trouvait qu'il y avait beaucoup de choses à dire dire sur l'évolution de notre environnement, de notre cadre de vie. C'est pour ça que la notion de paysage, pour moi, est importante dans ce sous-titre et dans ce projet, parce que, si vous voulez, déjà, je la trouve peut-être plus imagée, plus poétique que celle de territoire, qui est devenue un petit peu le terme jargonnant qu'on emploie tous quand on parle justement des fameux territoires qui restent à définir, puisqu'on a l'impression qu'aujourd'hui, il y a une France des territoires et une France de qui ne l'est pas, ce qui évidemment ne veut rien dire. Mais on a voulu mettre un petit peu d'ordre dans tout ça, dans toutes ces discussions, et puis donner aussi notre représentation, je dirais, des territoires, des paysages. Il y a une autre notion que j'aime bien en géographie, qui est celle de carte mentale, qui est, vous savez, c'est la manière, c'est pas la carte exacte, en fait, du relevé de terrain, c'est la carte de comment, par exemple, un enfant se représente le quartier autour de chez lui. Il y a l'école, la maison, l'épicerie, la boulangerie, voilà, le parc pour jouer. Et c'est ça aussi qu'on aimait bien, c'est se dire, c'est quoi finalement la vision un peu schématique, la carte mentale de la France qu'on a en tête aujourd'hui, et pour nous aider dans cela. Alors, on a pas mal de batteries de données, on a beaucoup de cartes, mais on a aussi, je dirais, le lien avec le marché immobilier. Moi, je lis beaucoup de presse spécialisée sur ce sujet, je regarde beaucoup d'annonces immobilières et je regarde des émissions sur l'immobilier, et je trouve que c'est vraiment une entrée en matière très intéressante, en fait, pour montrer les choix des Français, les préférences des Français. Et en fait, qu'est-ce qu'on observe au final, c'est que je pense qu'on est dans une période dans laquelle la désirabilité des territoires joue très fortement, parce qu'un certain nombre de gens, pas tous bien sûr, mais un certain nombre de gens ont quand même le choix, en fait, de leur lieu de vie. En tout cas, ont une certaine marge de manœuvre. Et je pense que ce qui est nouveau, c'est que ils comparent, en fait, les lieux de vie, ils comparent les territoires, ils réalisent parfois une forme de benchmark, en fait. Alors, ça peut être entre plusieurs villages de la couronne périurbaine de leur ville, mais ça peut être aussi entre plusieurs régions. On sait que beaucoup de Français retraités comme actifs, d'ailleurs, ont changé de département, ont changé de région, et que c'est vrai des catégories qui en ont les moyens, mais pas uniquement. Vous avez, par exemple, des jeunes du Nord qui ont envie d'habiter dans le Sud. Et puis, plus généralement, je pense que ce qui est mis en place pour nos générations, c'est une vaste concurrence, en fait, une lutte des places, comme on dit parfois, pour les bons endroits, pour les meilleures parties, finalement, du territoire. Ce qu'on a observé, d'ailleurs, dans ces 10-20 dernières années, avec les phénomènes de gentrification, tout le fait que toute une jeune génération de cadres, de professions intellectuelles s'est retrouvée dans des banlieues, dans des faubourgs parfois anciennement industriels, dans la banlieue rouge parisienne, alors qu'une génération avant, il se serait installé dans en centre-ville ou dans des beaux quartiers. C'est un signe, quelque part, d'un peu de déclassement immobilier territorial, et ça, c'est une notion sur laquelle on insiste aussi, avec celle de France triple A, qui est un petit peu une formule comme ça qu'on utilise pour parler des territoires les plus cotés et les plus recherchés, qui sont, alors j'insiste là-dessus parce que c'est vrai que ces dernières années on a beaucoup opposé les métropoles et les territoires peu denses, les périphéries. Il y a quelque chose qui est assez marquant, et on le voit dans le résultat de la présidentielle du premier tour, c'est que, en fait, aujourd'hui, vous avez des endroits où il fait bon vivre dans les grandes villes. Vous avez évidemment, par exemple, le marché parisien, qui est le marché le plus exclusif, à plus de 10 000 euros du mètre carré en moyenne, y compris dans cette partie populaire. Donc ça, c'est révélateur d'une très, très intense lutte pour les places. Et puis, vous avez aussi des stations balnéaires, vous avez tout un littoral atlantique, qui est lui aussi très, très, très dynamique en termes d'immobilier. Je parlais avec un agent immobilier qui m'a dit récemment, la Bretagne, c'est la nouvelle Côte d'Azur. Alors, en partie parce que les retraités veulent y habiter, mais pas uniquement. Il y a aussi une ruée, en fait, sur les littoraux de toute une partie de la population active. Donc, vous avez aussi ces territoires-là qui sont très désirables. Vous avez des campagnes qui attirent aussi des néo-ruraux, et puis vous avez des campagnes en déclin, vous avez des vieux bassins, d'anciens bassins industriels, vous avez un périurbain qui est mal desservi.
3: Ouais, c'est ce que vous appelez la France backstage, c'est bien ça?
7: Ouais, voilà, c'est ça. Et entre les deux, vous avez évidemment tout un nuancier, en fait, de niveau de prix, en fait. Et voilà, c'est donc on voulait un petit peu peut-être nuancer et respécifier comment le territoire s'organisait aujourd'hui, encore une fois, du point de vue aussi du marché et des mentalités, voilà, des imaginaires. Par exemple, c'est pour ça qu'on a des parties entières sur les néo-ruraux et la campagne comme quelque part une utopie de rechange pour une partie des jeunes urbains, parce que au-delà des réalités, évidemment, alors je pense qu'on va parler de l'exode urbain, qu'on va dire que tous les franciliens ne sont pas partis à la campagne, mais en même temps, je trouve intéressant qu'il y ait un déplacement des centres d'intérêt médiatiques, par exemple, dans les émissions comme celle-là qu'on fait aujourd'hui, pour ces nouveaux territoires, quelque part, un peu comme s'il y avait de nouveaux territoires de l'utopie résidentielle, que ce soit, que c'est pu être les banlieues avec la gentrification, que ce soit aujourd'hui la campagne, pour un certain nombre de gens, ou les littoraux, voilà. Avec, je dirais, de manière générale, peut-être pas un exode urbain, mais en tout cas une forme de fatigue urbaine aussi dans l'après-Covid, qui fait que le compromis résidentiel idéal, c'est peut-être de partager. Enfin, c'est pas uniquement la centralité et la métropolisation.
4: Dans cette émission, on avait accueilli des gens qui n'étaient pas forcément d'accord avec cette notion d'exode urbain, disant qu'il n'existe pas. Tout le monde en rêve, mais personne ne le fait finalement.
7: J'avais anticipé qu'on allait me dire que ça n'existait pas. C'est pour ça que je me permettais de parler.
4: Alors, je voudrais aussi interroger Luc Wiendinski. Vous êtes docteur et HDR en géographie, professeur à l'École nationale supérieure d'architecture de Toulouse et membre du laboratoire LRA. En 2019, vous avez décidé de vous pencher sur le mouvement des Gilets jaunes. Vous avez écrit un livre qui s'appelle « Sur la vague, l'utopie d'un rond-point » en 2019. Puis « Saturation, individu, collectif, territoire et organisation à l'épreuve » en 2020. Vous avez écrit beaucoup de livres. La plupart sont parus chez Elia. Et vous êtes aussi connu sur les chronotopies et le monde de la nuit. Alors, vous intervenez souvent dans le monde des architectes pour nous aider à dézoomer à l'échelle du territoire. Et justement, là, comment vous réagissez par rapport aux propos de Jean-Laurent Casselli sur cette façon de voir le territoire aujourd'hui ?
5: Bon, d'abord, merci de m'associer à ce tour de table et cet échange. J'ai pas terminé le bouquin en question, donc je peux m'appuyer que sur un certain nombre d'éléments qui ont été mis en avant. Je voudrais quand même dire plusieurs petites choses. La première, je trouve intéressant que l'approche qui est posée là, elle parte en partie de la question du paysage. Donc ça, comme un construit social, il dit beaucoup de choses de l'organisation et de la désorganisation, et peut-être d'un sentiment d'assurance ou de réassurance ou de perte. Donc on est dans la question de l'imaginaire, du symbole. Ça, c'est le premier point. Deuxième point, dans le propos qui était tenu à l'instant, on a beaucoup parlé d'immobilier, de prix, de marché. Et moi, je pense quand même que ce qui est important, c'est en grande partie la question qu'on redécouvre aujourd'hui autour du quotidien, des modes de vie. Ça a été évoqué. Et là, on a une clé d'entrée qui est celle que vous avez proposée aussi, en partie dans votre bouquin. En tout cas, une lecture à partir de données et puis d'images, de paysages sur les modes de vie. Ça c'est important. Avec un élément, c'est le fait que le réel n'existe pas. Il y a que des représentations du réel, et il faut quand même qu'on fasse attention. Alors il y a un moment où ce territoire français il intéressait moins même les géographes, et puis aujourd'hui on voit que tout le monde le traverse, le parcours, essaye de le comprendre. Il faut juste que, et donc pour faire ça et pour notamment pouvoir dialoguer avec les politiques, avec les acteurs de la société, contribuer en tant que citoyen et chercheur, pas mal de producteurs comme ça de réflexion proposent un certain nombre de caricatures. La France A ou Triple A, le Plaza et autres. Donc peut-être intéressant, mais attention, parce que le discours qu'on produit là, c'est aussi un discours un peu performatif, et on contribue à fixer les imaginaires. Et on voit qu'il y a des productions d'ouvrages de géographes notamment qui ont servi à fixer une forme d'imaginaire et ont contribué d'une certaine façon à des discours un petit peu figés. C'est-à-dire la superposition de cartes, ça ne veut pas dire l'explication, et les corrélations, ça ne veut pas dire qu'il y a causalité non plus. On voit parfois des types de bricolage, donc il faut absolument faire attention à à cette chose-là. Voilà comment je peux réagir. Il y a une partie du diagnostic dans lesquelles je peux me retrouver. Évidemment, il y a d'autres éléments sur lesquels on reviendra sans doute, mais il faut vraiment, on est dans de la complexité. La difficulté qui est bien pointée là, c'est qu'on est assigné quasiment un territoire. On parle d'une société mobile et on voit que notamment la mobilité résidentielle est rendue difficile pour une partie de cette population et qu'on peut être enfermé en partie dans ce territoire à un moment. Juste avant la crise de la Covid où la valorisation des personnes était faite sur la mobilité. Donc mobilité dans le travail, mobilité résidentielle, mobilité aussi touristique et autres. Donc il y a aussi ce clivage, c'est un géographe qui le dit, entre mobilité et immobilité, et puis un clivage sur ceux qui ont le temps et ceux qui disent ne plus avoir le temps. Il y a aussi cette coupure là. Voilà, on aborde énormément de choses.
4: On va en
5: parler, choses,
4: je pense. Voilà, c'est effectivement c'est le sujet qui nous touche aujourd'hui et qui, je pense, permet d'expliquer un peu les résultats qu'on a eu dans les urnes. Je voudrais aussi donner la parole à Maxence Debloch, architecte et urbaniste, diplômé de Paris Belleville et de Loki en Belgique. Vous êtes chargé de projet chez Vraiment Vraiment, une agence franco-belge de design d'intérêt général. Vous avez récemment réagi par une tribune « La France moche, c'est chez moi » dans La Voix du Nord, ainsi que l'article très partagé sur les réseaux sociaux « L'émancipation au fond de la raquette de retournement » publié dans l'Architecture d'aujourd'hui. Bonjour Maxence.
6: Bonjour.
4: Pouvez-vous nous, juste en deux mots, nous expliquer ce qui est Vraiment Vraiment?
6: Alors, Vraiment Vraiment, on est une agence de design d'intérêt général et de politique publique. En fait, on est une quarantaine de personnes entre Paris et Bruxelles. La moitié sont concepteurs, designers, architectes, et l'autre sont analystes politiques ou professionnels de l'action publique. Et on met au service de l'action publique nos compétences de design et d'architecture pour répondre à des problématiques, donc notamment urbaines.
4: Alors, comment vous réagissez par rapport à ces propos, à la fois du journaliste, du géographe, et vous en tant que architecte et aussi habitant de ce monde, de cette France moche, comme vous la décrivez?
6: Alors moi, je la décris pas France moche. En fait, ce clivage un peu dont on parle depuis tout à l'heure, en fait, moi, je le ressens depuis un moment. Je le ressens surtout depuis le moment où je suis arrivé en école d'archi, en fait, où je venais tout juste de sortir de ce monde périurbain. J'arrive dans une métropole pour faire mes cours d'architecture. Et en fait, mes seules références sont ce monde-là, qui pour moi est très bien. J'en parle à mes professeurs et en fait, on me fait très vite comprendre que c'est un peu de la merde, t'intéresses pas à ça, c'est pas le sujet n'est pas là, quoi. Donc pendant 5 ans, en fait, on met ça un peu de côté, on se dit bon, ok, on va regarder des musées en Espagne ou des choses comme ça, et c'est ça l'architecture. Mais j'ai toujours été un peu interpellé justement par cette méconnaissance un peu crasse, un peu des modes de vie en fait et des modes d'habiter des habitants. Et donc voilà, ça m'a déjà assez surpris dès le début et dès mes études d'architecture. Et puis après, dans mes premières expériences professionnelles aussi, j'ai travaillé dans des agences qui s'intéressaient à la question métropolitaine, où justement la question usager ou habitant était vraiment reléguée à une certaine concertation d'un projet urbain qui était déjà terminé, où en fait on se pointe devant les habitants et on leur montre un projet terminé, on leur demande oui, non, c'est bien, c'est souvent non. Forcément, on les a jamais associés à la conception. Et je pense qu'il y a un vrai problème. Et en lisant le livre de Jean Laurent, justement, je suis tombé sur une citation à un moment qui était assez intéressante. C'est qu'en fait, les intellectuels et les personnes qui sont, enfin, certains intellectuels pensent que leur idéal de la ville, leur sentiment de la ville idéale doit être appliqué un peu partout. Sauf que, en fait, c'est pas le cas. En fait, par exemple, dans le périurbain, non, ce n'est pas un monde qui est replié sur soi-même. C'est d'autres formes de sociabilité que on ne peut pas transformer avec les outils de la métropolisation ou avec les outils de l'urbain de centre-ville. En fait, c'est d'autres formes et qu'il faut apprendre en fait à se mettre un peu déjà à les rencontrer, ces personnes, ces personnes qui y vivent, à comprendre ce mode d'habiter et à essayer de répondre en fait, à concevoir avec eux. Je pense que c'est vraiment le gros enjeu pour
4: ça,
6: la
4: c'est
6: suite.
4: C'est un peu l'action que vous menez vous au quotidien et c'est comme ça que vous trouver une solution dans ce conflit et cette fracture qu'on peut observer en ce moment en France. Je voudrais maintenant laisser la parole à David Trottin pour l'édito. Bonjour David.
8: Bonjour. Alors, on a commencé à lancer le débat avec toute cette référence à la France d'en bas, la fracture sociale, les bonnets rouges, les gilets jaunes. Ça fait plus de 20 ans, presque 30, que pour une partie importante de notre pays, l'ascenseur social est toujours en panne. On peut travailler et être pauvre, d'où la peur du déclassement pour soi-même et pour ses enfants. La société est sérieusement remise en cause car la croissance n'est plus garantie. Et en même temps, pour notre environnement, la croissance n'est plus souhaitable sous sa forme actuelle. Les modes de vie et d'habiter induits par la consommation sont au bout du rouleau. Travailler loin de son logement impose un coût insurmontable quand l'essence flambe. La perte de lien social dans les zones résidentielles n'est pas remplaçable par les réseaux sociaux. Avec cette crise de l'énergie qui se profile, le slogan « on veut vivre, pas survivre » revient sur les ronds-points. C'est l'indice d'un séisme social en préparation qui peut, plus que jamais, amener le populisme au pouvoir. Comment penser la ville d'après ? Si on doit faire du neuf, il y a plein d'idées. Mais sur l'existant, les centres-bourgs désertifiés, les zones monofonctionnelles de logements, de commerces ou de bureaux, qui sont faites pour être reliées en voiture, on a déjà abordé la question avec il y a quelques semaines dans l'émission « Réinventer la ville ou la réparer ». Alors c'est pour ça qu'aujourd'hui je voudrais parler d'un sujet que nous n'avons pas traité, que j'appellerais l'urbanisme avec un petit U, le pavillonnaire et le rêve français de la maison individuelle. La ville pavillonnaire a poussé par l'économie des Trente Glorieuses, qui, au-delà de loger des familles, y a vu un formidable moyen de fabriquer du développement et de la consommation. Sans lui, le parpaing et plus tard la piscine hors sol seraient restés à l'état de concept. Très vite, elle est honnie par les sociologues. Quand j'étais étudiant, il y a quelques années, les harangues de Monique Eleb sur ce sujet voyaient dans le pavillon la mort de la vie sociale. Maintenant, c'est les écologistes qui fustigent raisonnablement le gaspillage de ressources et l'artificialisation des sols rampantes des lotissements. C'est depuis 2 ans, enfin, pour les urbains, le terroir du gilet jaune, isolé et assommé par les charges. Et là, on revient à la politique. Pourtant, avoir sa maison, c'est toujours le rêve des Français, toute classe sociale confondue. Peut-être c'est une échelle de ville où les habitants ont une place dans la fabrication de leur espace de vie. Ils peuvent modifier la maison, la faire évoluer au rythme de leurs besoins et de leurs moyens. Il y a le jardin, même petit, c'est le sentiment d'avoir son morceau de nature à soi. Qui, autour de cette table, ne rêve pas d'avoir un potager ? Et c'est la vie pratique, où l'on peut s'y garer, laisser jouer ses enfants, y recevoir ses amis autour d'un barbecue à 9,99€ de chez Lidl ou d'une piscine à 40 000€. Aujourd'hui, la crise de l'énergie est particulièrement impactante sur ce mode de vie pavillonnaire, où il faut souvent un véhicule par membre du foyer. Mais la crise du Covid et ses confinements ont fait prendre conscience des faiblesses de la ville et de la possibilité de travailler à distance. La maison individuelle en ressort grandie. C'est le paradoxe de la maison individuelle. On l'aime et on la déteste pour d'aussi bonnes raisons. Donc, comment faire évoluer la ville pavillonnaire pour en garder la qualité de vie et lui apporter densité et mixité qui lui manquent ? On trouve à Tokyo, notamment la ville japonaise, offre une mine d'idées pour envisager un urbanisme horizontal de qualité. On trouve à Tokyo des centres-villes pavillonnaires constitués de très bonnes architectures. On connaît tous les maisons d'architectes japonais. Mais au-delà de ça, dans les quartiers, des pavillons très basiques, implantés sur des parcelles de 30 à 100 mètres carrés, abritent indifféremment des boutiques, des bureaux, des logements. La diversification des usages et donc des populations qui permet à toute heure du jour, de la journée, d'avoir une vie présente. Certaines maisons ont été transformées en espaces de service, en restaurants. Sur certaines parcelles, les constructions neuves se surdensifient le sol. Cette diversité permet de trouver des empilements, des juxtapositions de fonctions et d'usages. Cela montre l'exemple d'une mutation possible des quartiers pavillonnaires vers une ville basse, mixte et verte. Les maîtres mots sont évolution, mixité, customisation. Le propriétaire agit sur son bien, l'adapte à ses besoins. Il y a moins de règles sur les usages et sur la forme, mais des principes individualisés d'intervention. Voilà, c'est pas une recette, mais un exemple pour ramener la vie et la ville dans les quartiers pavillonnaires. Si on ne trouve pas rapidement des idées pour retrouver le goût de vivre ensemble, les GAFAM ont la solution. Télétravail, Amazon, Deliveroo, Instagram et Netflix pour les uns, Lupin pour les tarifs de livraison pour les autres. Allez, on se retrouve dans la même métaverse dans quelques temps et votez dimanche.
4: Merci David. Ma question s'adresse surtout à Jean-Laurent Casselli. Ce qui était décrit par David, ça ressemble beaucoup à ce que vous appelez, vous, le modèle plaza majoritaire. C'est ce modèle de maison pavillonnaire qu'on retrouve un peu partout en France. Et c'est un peu est-ce que c'est aussi ce modèle qu'on retrouve chez les gilets jaunes? Est-ce que c'est là où habitent vraiment les gilets jaunes?
7: Alors, je vais reprendre dans l'ordre parce qu'il y a eu beaucoup de choses qui ont été dites. Donc, Premièrement, parce que j'ai entendu caricature, donc nous, on va se mettre au clair, on n'a pas écrit un manuel de géographie. Donc, j'insiste là-dessus parce que c'est notre vision du territoire. C'est pas un rapport d'étude, c'est pas un pré-projet de loi sur les territoires. Donc, j'assume le fait qu'on utilise des images qui nous sont propres, qui sont de notre invention et qui sont des représentations en fait du territoire, comme Luc l'a dit, les représentations, l'imaginaire, c'est très important. Donc tout ça pour voilà, parce que je tiens à préciser que je ne suis pas géographe universitaire et je ne veux pas rentrer dans un débat sur le diagnostic en fait, si vous voulez, au millimètre de qui fait quoi sur le territoire.
4: Mais c'est ce qui est déjà intéressant dans votre ouvrage, c'est que c'est un discours assez journalistique, très on dit grand public, très vulgarisateur, et ça se lit très facilement, effectivement.
7: C'est une tentative de narration de la vie quotidienne des Français. Voilà. Donc ça n'est pas effectivement un manuel et ça ne se lit pas comme ça et ça ne remplace pas, bien entendu, un travail universitaire classique, traditionnel, qui est aussi très important. Donc moi j'en lis beaucoup. Voilà. Donc je le dis comme ça parce que parfois j'entends ou je lis qu'on remplace ou qu'on vous voyez ce que je veux dire ou qu'on est en concurrence avec des lectures du territoire scientifique. Voilà.
4: Et sur ce modèle plaza majoritaire, comment vous le décrivez par rapport à ce qu'a dit David, là, son édito?
7: Oui, tout à fait. Ben, nous, en fait, on parle beaucoup du pavillonnaire parce que c'est le rêve français, puisque vous avez à peu près un Français sur deux qui vit en maison individuelle. Mais vous avez en général les trois quarts dans les sondages qui disent qu'ils aimeraient vivre dans un pavillon, dans une maison. Et c'est vrai que le fait que ce soit encore aujourd'hui l'idéal français résidentiel, alors même que ça a été très bien dit dans la chronique, il y a une triple disqualification en fait qui est écologique, esthétique et maintenant politique du pavillonnaire, puisqu'on l'a associé à la France périphérique, on l'a associé au vote Le Pen, etc. Et aux Gilets jaunes. On se rend compte que malgré tout, ça reste l'endroit dans lequel les Français ont envie de vivre. Sur les Gilets jaunes, alors je pense que Luc parlera très bien de tout ça. C'était une révolte des périphéries et des petites villes et éloignées des métropoles, mais ça serait absurde d'associer la maison individuelle au Gilets jaunes, puisque dans la vie, le lifestyle français de maison individuelle, vous avez des gens qui ont des très bons salaires, qui sont d'ailleurs plutôt plus aisés que les gens qui vivent dans les centres des petites villes. C'est le cas par exemple dans le sud de la France, où dans le livre on a toute une carte de la piscine, en fait, de la France des piscines. Vous voyez que c'est vraiment, vous avez des couronnes bleues, en fait, bleu azur, de piscine autour des villes moyennes provençales par exemple, et donc vous avez des gens de CSP+, de la bourgeoisie qui résident en maison individuelle. Donc dire je suis en maison individuelle égale gilet jaune, évidemment on sait que c'est absurde. Mais en revanche, ce qui est vrai, c'est que comme c'est un mouvement social qui s'est déclenché sur la taxe sur les carburants, c'est une révolution c'est une révolte en fait de gens de la route et qui utilisent les infrastructures routières et qui évoluent dans les périphéries, les fameuses périphéries résidentielles, mais aussi logistiques, commerciales, d'où la fameuse forme du rond-point qu'on va trouver qui va très vite devenir le symbole en fait de cette révolte. Donc oui, ce sont des gens des périphéries, mais non, toutes les personnes qui habitent dans les périphéries ne sont pas évidemment des gilets jaunes, des sympathisants des gilets jaunes. D'ailleurs, beaucoup ont voté Macron. Là, on est en train, avec mon co-auteur, on est en train de regarder les résultats, comme je vous le disais.

0: heureuses dans les périphéries, dans le pavillonnaire, pour les Français d'ailleurs, pour des Français modestes, pour des Français de classe moyenne et pour des Français aisés. Voilà, donc il y a une diversité du pavillonnaire. Et pour rebondir sur ce que disait Maxence et le super article qu'il avait publié, je pense qu'il est un représentant de nous, ce qu'on appelle dans le livre la génération pavillonnaire, c'est issu du pavillonnaire. C'est-à-dire qu'en fait, il y a aujourd'hui toute une jeune génération d'auteurs, d'artistes, de romanciers, de photographes et d'étudiants d'école d'architecture qui a grandi dans ce pavillonnaire-là. C'est le cas, par exemple, à l'école de Marne-la-Vallée où je suis allé une ou deux fois. Et c'est très marrant parce que vous avez donc des jeunes gens qui, en fait, ne supportent plus le discours disqualifiant à la Télérama sur la France moche, etc. Parce que c'est l'environnement dans lequel ils ont grandi. Et ils ont à cœur, déjà, je pense, de le défendre comme un patrimoine. C'est en train de devenir un patrimoine architectural, urbanistique comme un autre. Et je pense aussi de trouver des solutions pour le mettre au normes quelque part écologiques du moment, mais je pense qu'il ne part pas avec que des handicaps
1: On sait qu'il y a un gros potentiel, effectivement, on en parle beaucoup, nous, dans le milieu de l'architecture, le potentiel de ce périurbain, on l'avait abordé avec Sylvain Grisot, qui avait justement aussi mis en valeur ce patrimoine comme le futur de la métropole. Luc Wiendzinski, vous avez participé de manière assez proche avec les Gilets jaunes. Et comment vous voyez ce rapport entre géographie, ce patrimoine, cette configuration urbaine et le mouvement des Gilets jaunes ?
2: Oui, il y a eu pas mal d'analyses là-dessus et évidemment à nouveau certainement des caricatures. J'ai trouvé intéressant la façon dont on vient de mettre un peu de complexité dans cette question-là. Moi je parlerai pas de périphérique, c'est un terme qui me gêne, mais je pense que quand on regarde les cartographies des mouvements et autres, évidemment on est dans des endroits j'allais dire de la postmodernité autour des zones d'activité, des ronds-points et autres. C'était lié au mode aussi de contestation sur les péages et le repli sur les ronds-points. On est plutôt dans du périurbain, quel que soit ce périurbain, qu'il soit sur des petites villes, des grandes villes. Et il n'est pas que en Lorraine, dans le Nord-Pas-de-Calais et autres, autour de Lyon, autour de Grenoble. Moi, j'ai surtout travaillé sur l'est de la France. Voilà, et je pense que dans les gilets jaunes sur les ronds-points, il y avait des gens qui étaient au chômage, il y avait des gens qui étaient là aussi pour parler à la place des autres, notamment des anciens qui parlaient à la place des jeunes. Il y avait beaucoup d'artisans qui parfois avaient une piscine chez eux. J'y suis allé aussi, donc c'est important et on peut pas limiter. Donc évidemment symboliquement, il y avait énormément de choses dans ce rapport. Le gilet jaune et puis le rond-point, c'est difficile d'en sortir. Mais quand même, ce qu'on a vu quand même, c'est la quand on regarde les statuts des personnes qu'on discute avec elles, c'était des témoins de la déqualification et de la désindustrialisation. C'est l'histoire de la désindustrialisation du pays, de gens qui avaient des qualifications pour beaucoup d'entre eux, puis qui ont dégringolé pour finir peut-être à livrer des pizzas. Il y avait le mépris, il y avait l'isolement, la désocialisation liée à l'effondrement aussi d'un mode de sociabilité à la française autour du café, autour d'un certain nombre de services, de centralité dans des petites communes qui ont été absorbées dans les phénomènes de métropolisation, une paupérisation aussi, puis quelque chose de très important, je pense, c'est la numérisation. On en a peut-être pas suffisamment parlé, mais il y a quelque chose d'important sur le fait que les gens qui étaient là disaient nous on est en train de décrocher sur le numérique, sur la mise à distance, sur ces phénomènes là, et si on est là, c'est parce que nos enfants, eux, sont déjà pris en charge par les algorithmes de j'allais dire de la Silicon Valley. Il se trouve que les gilets jaunes aussi, puisqu'ils s'étaient réunis autour de Facebook. Donc en fait, voilà. Et puis après dire aussi que je pense qu'un des moteurs les plus importants, ça a été la question du mépris. La question du mépris qui était très forte.
1: Mais justement, j'ai pu interroger un gilet jaune que vous connaissez d'ailleurs, Luc, de la région de l'Isère, et je voudrais qu'on l'écoute, et c'est assez saisissant.
3: Deux mots, moi je m'appelle Jacques, je suis prof de musique. En 2018, je suis sorti quand il y a eu la première occupation des gilets jaunes, parce que ça m'intéressait de voir ce qui s'y passait. Et depuis, je suis régulièrement toutes les semaines sur les ronds-points et et ça marquera le reste de ma vie, je pense.

0: On a des enseignants, on est techniciens supérieurs, beaucoup d'ouvriers, on a des gens qui travaillent sur les marchés, beaucoup de femmes, beaucoup de grand-mères qui étaient là en disant qu'elles se battaient pour leurs enfants et surtout pour leurs petits-enfants. Voilà, moi c'est quelque chose qui m'a vraiment touché. Et au niveau sociologique, c'est très représentatif de toute la société. C'est un mouvement qui est parti non pas des centres-villes, mais qui est parti des périphéries. Tous les villages, les banlieues éloignées, etc. C'est parti de là. Le premier jour, ça a été les péages, ça a été ce genre de choses. Nous, il y avait un rond-point juste à côté du péage, et puis on était à peu près 500, je dirais, au départ. Et puis on s'est installé sur le rond-point parce que c'était l'endroit le plus vaste, l'endroit où il y avait le plus de monde qui passait aussi. Il y a des milliers de voitures qui passent tous les jours et on trouvait ça important d'être là, quoi, d'être visible. Bah, il y a la poste d'à côté qui ferme, bah, on n'y fait pas forcément attention. Il y a eu des fermetures de services des impôts aussi. Pour aller maintenant à la sécurité sociale, avant c'était à quelques kilomètres, maintenant il faut aller au centre-ville, etc., à Grenoble. Enfin, c'est de plus en plus compliqué, quoi. Je veux dire, il y a une destruction des services publics qui est dramatique. Quand je vois ces grandes barres d'immeubles où il n'y a rien, il n'y a pas de commerce en bas, voilà, on sent que de plus en plus tout se centralise, les gens se sentent de plus en plus exclus, doivent prendre leur voiture toujours pour aller faire des tas de choses. Et alors c'est pour ça que le fait d'avoir touché au prix de l'essence, c'était la goutte d'eau, quoi. Moi j'ai été séduit par la France insoumise, hein, ça c'est clair. Zemmour, non, sur les ronds-points, vraiment il n'y en a pas. Là je suis catégorique. Mais par contre, oui, des gens qui votaient Le Pen, je crois que c'est il y en avait bien sûr. Pour des gens qui ont milité, qui ont eu en face Macron. Nous, on n'oublie pas les 32 éborgnés, certains qui ont eu les crânes fracassés, d'autres des hémorragies internes, de la rate, etc., parce qu'ils nous ont tiré dessus avec leur LBD. Enfin, ça a été terrible. Il y a une répression absolument terrible. Et nous, on n'oublie pas ça. Le côté voter Macron pour battre Le Pen, ben, c'est très dur, très très dur. Il y en a beaucoup qui sont sur l'abstention, beaucoup qui sont sur le vote blanc, et puis certains qui disent bah non, tout sauf Macron est hors de question, ne serait-ce que pour son arrogance, parce que les gens ils se disent Macron sait ce qu'il a fait, Le Pen jusqu'à présent, qu'on sache, elle a blessé personne.
1: Alors c'est vrai que c'est assez poignant comme témoignage, puisque on voit qu'il y a à la fois une fracture territorial, c'est bien dit, on est exclu, il le dit lui-même. Il y a cette notion de vouloir être visible, porter un gilet, il exprime clairement. Donc on sent bien une France qui est la France un peu backstage, la France qui est vraiment qui n'est plus sur le devant de la scène et qui a besoin de retrouver une visibilité. Maxence De Bloch, quand vous écoutez ce témoignage, on a l'impression que ces personnes sont victimes de la lutte contre l'étalement urbain, de la lutte contre la voiture. Donc en fait, ils sont victimes de la doxa des élites. Hein, cette ville du quart d'heure qu'on préconise un peu partout, eux sont exclus de cette nouvelle ville, de cette nouvelle urbanisation. Comment vous réagissez par rapport à ce témoignage ?
2: Bah, évidemment, en fait, je pense qu'il y a une question de récit, en fait. C'est important, les récits. Je pense qu'on s'y attarde pas assez de ce qu'on se raconte. Et justement, aujourd'hui, il y a un récit qui, tu viens en lotissement, tu prends ta voiture, tu t'habites mal, en fait, et puis tu consommes mal. De toute façon, tu consommes. Et je voudrais revenir un peu, justement, sur votre intervention qui est hyper intéressante, parce que, justement, faut pas oublier non plus le pouvoir, enfin, pour changer de récit, je pense qu'il faut déjà, je le redis, mais se remettre à hauteur d'habitants, d'usagers, mais aussi ne pas oublier le pouvoir un peu émancipateur et social de cette forme d'habiter qui n'a pas été faite pour ça. Hein. Je suis conscient que c'est une forme d'habiter qui est liée à un système économique. Mais vous donnez des maisons toutes pareilles aux habitants, ils en font chacun la leur.

0: Les gens sont pas bêtes. En fait, avec le peu qu'on a, on arrive déjà à créer du lien social. Alors bien sûr, c'est pas suffisant parce que sinon, on se retrouverait pas sur les ronds-points. Je mets on maintenant, mais bon bref. On se retrouverait pas sur les ronds-points s'il y avait des places publiques, on pouvait se retrouver. Mais bien sûr que oui. En fait, il faut changer de récit. Et ce récit, je pense, est vraiment faux en fait de la France refermée sur elle-même, d'une France qui est consumériste, une France qui n'en a rien à faire des soucis écologiques. Je pense que c'est pas le cas. Je pense que c'est ce qu'on veut. Enfin, je pense que c'est un récit que certaines personnes se racontent, mais qui n'ont jamais foutu les pieds dans le monde périurbain.
1: Jean-Laure Casselli, quand vous décrivez un peu ce que dit aussi Luc Wadinski sur ce déclassement de certaines populations qui étaient qui avaient un métier, qui travaillaient dans cette France industrielle et qui s'est retrouvé un peu de plus en plus marginalisé, et encore une fois, vous prenez vos termes, donc cette frange cassos, hein, vous l'expliquez comme ça. Est-ce que c'est aussi une manière d'expliquer cette contestation des Gilets jaunes?
2: Alors, on parle des cassos, mais à un autre moment du livre, mais je dirais, pour revenir plutôt sur la question du périurbain et de la maison individuelle, en fait, moi, je parle souvent du triptyque maison, voiture, supermarché, qui est celui dans lequel j'ai grandi, dans lequel toute une génération a grandi, qui était un peu le standard, en fait, de la fin des Trente Glorieuses des années 80-90. Et c'est un petit peu ce triptyque, en termes de mode de vie, qui est remis en question. Par exemple, si vous êtes intéressé à la primaire des écologistes, à peu près tous les débats entre les candidats étaient liés à l'usage de l'utilisation de la voiture, l'extension ou pas des centres, des zones commerciales de périphérie, un moratoire sur la création d'entrepôts Amazon, la possibilité ou pas de prendre l'avion sur des courtes distances, enfin pour des vols intérieurs de moins de 4 ou 5 heures, enfin quand le train permettait un trajet équivalent, des questions d'alimentation qui touchent aussi, comme l'a dit Maxence, à notre enfance. Enfin, moi, quand j'entends qu'il faut interdire le Nutella ou la viande, ça m'énerve, mais je dirais que c'est un énervement presque passionné, si vous voulez, y réfléchir, parce que on touche aussi, je pense, à un standard de vie qui est consumériste, mais parce que il y a une tradition intellectuelle française qui consiste à dénigrer tout ce qui est de l'ordre de la société de consommation, et finalement le pavillonnaire est vu comme le mode d'habiter consumériste, en fait. Mais ça, c'est toute la tradition intellectuelle anti-capitaliste, parce que c'est un terme qui n'était pas d'époque, mais de marxisme culturel, en fait, qui considère que, enfin, on cite très souvent en ce moment Henri Lefebvre, le droit à la ville, voilà, toute cette tradition qui a d'ailleurs publié des textes très très fascinants, ou de même des gens comme Guy Debord, mais qui était, je pense, à la ramasse en termes de connaissance de la vie quotidienne des gens, enfin datant de la vie quotidienne des Français. C'est-à-dire, en fait, on est anti-consumériste et anti-maison individuelle en France depuis 60 ans, et c'est encore une fois, encore aujourd'hui, le standard qui est celui de la majorité des Français. Donc je pense qu'il y a un décalage intellectuel très fort. Pardon, je fais un peu d'anti-intellectualisme ce matin. Je suis peut-être mal réveillé, mais en tout cas, je pense que c'est important quand même de pointer, on a parlé de la France moche, à quel point le discours, je trouve, intellectuel sur ces sujets-là est souvent à côté de la plaque. Et moi, j'essaie de faire une histoire aussi, de raconter ces territoires depuis les ronds-points et pas depuis les centres-villes, voilà, où réside la majorité des gens qui pensent la ville et qui écrivent sur la ville. Voilà. Et je pense que c'est un vrai problème. Et nous, si notre livre y rencontre un écho, c'est aussi pour ça.
1: Je voudrais revenir sur un article que j'ai pu lire dans Actu Toulouse. Le journaliste David Saint-Cernin décrivait comment Macron, Le Pen et Mélenchon ont découpé la Haute-Garonne en cercles concentriques. C'était assez intéressant, on peut le lire en ligne. Il décrit la première couronne comme ayant voté de Jean-Luc Mélenchon plutôt assez fortement. Donc une zone plutôt proche du périphérique, un peu de seconde zone. Ensuite, il y a la seconde couronne, une banlieue chic, qui a plutôt voté Emmanuel Macron. Et enfin, la troisième zone, périurbaine, rurale, qui a voté Marine Le Pen. Alors, cette question s'adresse à Luc Wadinski. Est-ce qu'on peut expliquer le vote, les votes, et surtout, là, au second tour, quasiment la moitié des Français vont voter Marine Le Pen, un petit peu moins, peut-être, selon les sondages, en tout cas. Et est-ce que ça s'explique par une analyse, un regard comme ça géographique de nos villes et de nos campagnes ?

0: Non, mais j'ai pas envie, pour les raisons que j'ai citées tout à l'heure, j'ai pas envie de tomber dans cette caricature-là. D'abord, il y a des mobilités. On parle de personnes, quelque chose qui est important, qui est peut-être dans les livres cités des auteurs présents, mais c'est cette question, c'est le fait qu'on vote là où on dort et pas là où on vit. On est dans des métropoles. Ce qu'on décrit là, on a l'impression que c'est des territoires séparés. En fait, une métropole, c'est une pulsation. Il y a des gens dans la journée, donc à 1h15, des fois un peu plus, qui viennent sur le centre et parfois qui circulent de la périphérie à la périphérie. Tout ça aussi, ça s'est complexifié. Voilà, ils viennent, leur temps éveillé. On parlait de mal réveillé tout à l'heure, mais leur temps éveillé, ils le passent pas à l'endroit où ils votent. Ils le passent à l'endroit où ils travaillent, ou bien où ils se forment, ou bien où ils galèrent, ou bien où ils vont s'alimenter, chercher des services, un certain nombre de trucs. Puis ensuite, ils viennent voter. Quand ils votent, ils viennent voter là où ils dorment. Donc, si vous êtes dans quelque chose de très dynamique à un endroit, vous passez la journée dans des endroits très très urbains, mélangés, avec d'accès à des services, vous pouvez vous contenter de rentrer chez vous le soir. Et d'ailleurs, chez vous, s'il pouvait y avoir encore un agriculteur sur un vieux tracteur qui fume une gitane de maïs et un béret, vous seriez très content. Et ça peut former comme ça des choses. Donc, évidemment, on voit apparaître des choses. Il faut prendre du temps, je pense, pour les analyser. C'est là où on est à chaud sur un certain nombre de choses. Mais pensez quand même qu'on est dans ces pulsations, avec des gens qui circulent, des gens qui circulent moins, et que c'est plus complexe que ça. Mais cette idée que on vote effectivement là où on dort et pas là où on vit, elle remet, de mon point de vue, un peu de complexité. Je voulais, si vous permettez, dire un mot quand même sur l'interview tout à l'heure, parce que je connais bien Jacques, et vous dire ce qui est important, c'est que moi, j'ai Jacques, je l'ai vu arriver sur le rond-point de Crolles. Il m'a dit, moi, je suis dans aucune asso, je suis pas dans les partis politiques et tout. Il est venu là, comme tous les autres, aider à faire le café, à monter, à bricoler, à ranger les chaises, à discuter et tout. Il s'est retrouvé comme d'autres qui disaient à peu près la même chose. Moi, je fais les merguez, je fais le barbecue et tout. Il s'est retrouvé à un moment à animer les réunions, à faire les synthèses. Et les collègues là qui sont présents, qui font du design de politique publique, ils seraient très étonnés. On avait un tiers-lieu. Avec des gens qui prenaient des notes directement, qui avaient jamais été formés nulle part, et le soir, tard dans la nuit, quand le rond-point fermait, que les gens rentraient chez eux, il y avait déjà la note qui était envoyée. Et tout le débat qui était fait au niveau du rond-point, il valait. J'avais suivi aussi Nuit debout, bien la question de Nuit debout. Il y avait pas de chef, il y avait une animation transversale. Des réflexions étaient ramenées dans les manifestes, enfin dans les débats au niveau national, débattues, c'était revenu, revoté au rond-point. Enfin, c'est construit quelque chose d'assez étonnant. Donc, dans le pire endroit de la modernité, le rond-point, 30 000 personnes à Crolles. 30 000 voitures qui passent, 9 000 camions, la pollution, le bruit.
1: Très belle zone commerciale d'ailleurs à Crolles.
0: Oui, bah d'ailleurs, ça c'était derrière cet endroit où la cabane s'est construite. Voilà, il y avait la, comment dire, la station-service, la zone commerciale, qui dit beaucoup de choses d'ailleurs du modèle grenoblois et ainsi de suite. Donc, quand même, c'est devenu un espace public, un lieu de solidarité dans les voitures, parce que c'était des camionnettes qui arrivaient et tout. Il y avait des godasses, des fringues à se partager. Il y avait des pommes de terre. Il y avait des choses cultivées, parce que quand le discours écologique, parfois caricatural, sur oui, voilà, c'est les gens qui sont au diesel, qui savent pas ce qu'est un jardin, va vous expliquer, c'est très intéressant. Nous, on a organisé, enfin, ils ont organisé des débats auxquels j'ai pu participer, notamment un avec Jacques, Extinction Rebellion, qui vient sur le rond-point discuter avec les Gilets jaunes. Et on parle agriculture, on parle voilà, et il y a une espèce de formation, donc un lieu d'émancipation qui aurait dû être classé peut-être si on avait une notion patrimoniale plutôt que d'être détruit, et si on voulait continuer à en faire des lieux d'innovation, là aussi on a rasé ces cabanes sur les ronds-points, ils auraient pu candidater à toutes les chartes sur les tiers-lieux. Je trouve que le rond-point comme tiers-lieu, ça a bien mieux vécu que beaucoup de tiers-lieux.
2: On en parlera tout à l'heure d'ailleurs, c'est intéressant parce que oui, dans les solutions, ça fait partie des cet appel du savoir citoyen est une des notions qui avait été développée par Yves Saint-Omer entre autres et qui est reprise, je pense, par les urbanistes de Vraiment Vraiment. Je voudrais qu'on écoute Claire Lemonnier, rédactrice en chef de BâtiWeb.com. Vous avez récolté les différents plaidoyers des artisans, des gens qui travaillent dans le milieu du bâtiment et des architectes aussi et qui ont aussi quelques pistes de solutions.
3: Oui, alors quelques semaines avant l'élection présidentielle, les fédérations du bâtiment et l'ordre des architectes se sont mobilisées pour faire entendre leurs propositions pour le prochain quinquennat. Donc parmi les principales inquiétudes du moment, notamment les pénuries et hausses de prix des matériaux qui ont été aggravées par la guerre entre la Russie et l'Ukraine et qui font monter les coûts, ralentissent les chantiers et impactent la rentabilité des entreprises. Donc dans ce contexte, le ministre de l'économie annonçait il y a un mois des clauses de révision des prix pour les marchés publics et le gel des pénalités de retard pour les chantiers. Donc des mesures qui ont toutefois été jugées insuffisantes pour la Fédération française du bâtiment, la FFB, et la Confédération de l'artisanat et des petites entreprises du bâtiment, la CAPEB. Donc ces deux fédérations qui sont souvent en contradiction se sont pour une fois accordées sur un point dans le cadre de leur proposition pour le prochain quinquennat. Elles réclament toutes les deux une simplification administrative pour lever les freins à la construction et à la rénovation. Pour le président de la CAPEB, Jean-Christophe Repond, il s'agit surtout de simplifier l'obtention de la qualification reconnue garant de l'environnement et le dispositif des certificats d'économie d'énergie qui sont au centre de l'attention ces derniers mois en raison d'une baisse des primes et d'un effondrement des travaux d'isolation. La FFB réclame de son côté la simplification et l'accélération des procédures d'urbanisme et notamment une expérimentation autour d'un permis déclaratif visant à alléger la procédure dans les zones où il existe déjà une opération d'aménagement. Pour soutenir la construction de logements, elle demande également un prêt à taux zéro élargi et redimensionné. Le pôle Habitat FFB, qui regroupe les constructeurs, appelle pour sa part au rétablissement du PTZ à 40%, et ce, sans discrimination territoriale. La fédération souligne en effet que le rabotage n'a pas dissuadé les ménages, mais les a simplement poussés à s'éloigner des centres-villes pour trouver du foncier moins onéreux. Donc, comme on l'a évoqué à l'instant durant ce débat, on voit que les Français sont nombreux aujourd'hui à vouloir leur bout de jardin avec une maison, au risque de s'éloigner des services de proximité et de payer parfois plus cher en carburant. Mais c'est un désir qu'il faut aussi prendre en compte, même si ça va à l'encontre du zéro artificialisation nette des sols qui est notamment été souhaité par la ministre chargée du logement. Et dont les récents propos sur la maison individuelle avaient suscité la polémique. Elle avait notamment été critiquée alors qu'elle habitait elle-même en maison. Parmi les autres mesures financières avancées par la Fédération française du bâtiment, on compte aussi la création d'un crédit d'impôt pour les logements neufs pour aider les ménages à faire face aux surcoûts engendrés par l'entrée en vigueur de la réglementation environnementale 2020, dite RE2020. Ces surcoûts qui sont estimés entre 5 et 10% devraient se cumuler avec la hausse des prix des matériaux déjà en cours et freiner les projets de construction de nombreux Français.
2: Alors qu'en pense la Confédération de l'artisanat et des petites entreprises du bâtiment à la CAPEB ?
3: Eh bien, la CAPEB s'inquiète également de l'impact de la RE2020 sur ces surcoûts. Jean-Christophe Repond nous déclarait il y a encore quelques semaines qu'elle allait à coup sûr augmenter le prix du logement neuf. Côté rénovation énergétique, M. Repond salue la dynamique autour de MaPrimeRénov avec près de 650 000 dossiers financés en 2021. Mais il se méfie de la création d'un statut d'accompagnateur Rénov. Donc il craint que ce dernier ne soit tenté de faire de la prescription à la place de l'artisan et de l'architecte. Mmh. La proposition phare de la CAPEB reste avant tout la TVA à 5,5 pour tous les travaux et pas seulement les travaux de rénovation énergétique, notamment pour soutenir le pouvoir d'achat des Français dans un contexte d'inflation. Le président de la CAPEB appelle également à une stabilisation des aides financières, notamment de l'éco-PTZ et du PTZ d'accession, pour assurer les ménages et éviter les stop and go au gré des lois de finances.
2: Et alors qu'en pensent les architectes pour ce prochain quinquennat ?
3: Alors l'Ordre des architectes avait publié le 28 mars dernier un plaidoyer centré autour de 5 grands axes et 16 propositions. Parmi ces propositions, on retrouve donc limiter l'étalement urbain pour éviter la dépendance à la voiture et les inégalités territoriales, comme on l'a vu à l'instant, ou encore construire des logements de meilleure qualité et notamment plus spacieux et lumineux en s'inspirant du rapport Girometti-Leclerc, mais aussi recours à des matériaux renouvelables et moins énergivores comme le bois, la paille, le chanvre ou encore la terre crue. L'ordre propose aussi de moduler le taux de TVA des matériaux en fonction de leur indice carbone. Et enfin, autre mesure symbolique réclamée, la création d'un ministère d'État en charge de l'habitat, du cadre de vie et de l'aménagement du territoire. Donc à noter que cette fédération du BTP, dont la CAPEB et la FFB, appellent également de leur vœu ce changement. Donc ils réclament pour leur part un ministère de la construction durable et de l'aménagement du territoire.
2: Merci Claire Lemonnier. Une petite réaction, Maxence Debloc, pour un peu ces mesures, un peu cette manière de refaire la vie autrement. Vous, vous préconisez souvent le savoir citoyen, un peu, pour et alors, comme disait Luc tout à l'heure, on voit très bien que sur les ronds-points se créent des formes de tiers-lieux où les gens prennent en main leur destin, leur urbanisme, leur cadre de vie. Est-ce que c'est sur ça que vous vous appuyez aussi, vous ?
4: Complètement. Moi, j'aurais pas d'exemple dans le lotissement, dans le pavillonnaire, mais parce qu'on est en train de travailler dessus, et donc je préférerais pas en parler. Mais par contre, le faire avec et travailler avec et prendre en compte en fait cette maîtrise d'usage qui doit émerger, notamment quand le maître d'usage, donc la personne qui utilise, n'est pas le maître d'ouvrage. Ça, c'est assez important parce qu'en fait, l'architecte est vraiment n'a qu'un lien en fait avec son maître d'ouvrage. Oui, c'est hyper important, notamment c'est toute une ingénierie en fait qui doit être mise en place pour justement mettre en capacité les gens de d'exprimer clairement leurs besoins. L'idée de travailler avec, c'est pas que les personnes doivent que les usagers doivent dessiner leurs espaces, c'est pas ça la question, ils sont pas architectes, ils sont pas designers, mais par contre qu'on puisse parler le même langage, qu'on se comprenne et qu'on puisse clairement exprimer ses besoins et ce qu'on ne veut pas. Moi je le vois tous les jours dans mon métier, je pense qu'il y a c'est très intéressant de voir en fait comment des fois les propositions des architectes sont en décalage avec si on discute pas avec les gens, forcément les propositions vont être en décalage. Là, on est en train de rénover des logements sociaux dans le 19e arrondissement de Paris. Donc, je suis dans un groupement avec une agence d'architecture. Et en fait, quand on est arrivé, on a voulu proposer des cuisines ouvertes sur le salon. Bon, on a posé la question, nous, maître AMU, assistance à maîtrise d'usage, aux personnes qui leur un peu leur ressenti sur la question. Et en fait, 70% des gens ne veulent pas la cuisine ouverte sur le salon pour différentes raisons. Voilà. Donc, on va pas. Donc, si on les avait pas consultés, on aurait apporté une solution qui était complètement en décalage avec les besoins des gens.
2: Il correspondait à un standard.
4: Il correspondait à un standard, tout à fait. Un standard de moi, architecte, qui est en décalage avec la personne qui va habiter dedans. Donc, c'est hyper important.
2: C'est vrai que le temps passe très, très vite et l'émission touche quasiment à sa fin. Je voudrais laisser la parole à Dominique Boré, président d'honneur de la Maison de l'Architecture. Donc, un agenda d'avril où vous proposez, entre autres, une lecture d'avant deuxième tour, un polar autour de Gaudi et, pour ne pas oublier, un reportage photographique sur l'Ukraine qui était le sujet de notre précédente émission.
5: Absolument. À partir de deux vagues d'une enquête réalisée à un an d'intervalle dans le double contexte de crise sanitaire et de campagne présidentielle, le sondeur Stewart Shaw éclaire la complexe dichotomie entre émotion et raison qui s'exprime actuellement dans le débat public et partant les transformations sociétales en cours. Il explique à quel point le levier émotionnel est devenu une arme indispensable pour les responsables politiques désireux de convaincre les électeurs et ceci au détriment de l'argument. Nous sommes donc bien loin de Descartes et de son discours de la méthode pour bien conduire sa raison et chercher la vérité dans les sciences. Et oui, c'est bien le titre, exact et complet. À relire donc avant de tweeter, poster et bien évidemment voter. Donc c'est l'opinion des émotions de Stewart Shaw et c'est une coédition des éditions de l'Aube et de la Fondation Jean Jaurès. Ça va intéresser Maxime de Bloch. L'Union nationale des syndicats français d'architectes, UNSFA, lance la 21e édition de son prix d'architecture du projet citoyen avec un partenariat de l'Union sociale pour l'habitat pour la catégorie HLM. Ce prix récompense les acteurs d'une véritable démarche de coproduction privilégiant la qualité d'usage où habitants et utilisateurs participent activement à l'opération où le maître d'ouvrage assure ensembler toutes les énergies et l'architecte, bien évidemment, intégrer la totalité de cette dynamique dans la conception de son projet. Les candidatures sont ouvertes jusqu'au lundi 20 juin 2022 et vous les retrouvez sur le site de l'UNSFA. À la Défense, sur le parvis, en contact direct avec le plein ciel et le vent, Aquamater est une exposition sensorielle dans un pavillon géant en guada d'Amazonie, c'est une sorte de bambou, de l'architecte colombien, Simon Vélez. Cette installation artistique spectaculaire de 1000 m² dévoile les photos de l'artiste Sebastio Salgado et mêle architecture, jeu de lumière et création sonore du compositeur François Bernard Marche. Le tout sur le thème de l'eau. Si vous n'avez pu visiter ce pavillon à Arles en 2018, ne manquez pas de vous y rendre. C'est une œuvre rare. C'est jusqu'au 22 septembre 2022, c'est du mardi au dimanche de 10h à 19h, il est recommandé de réserver. Et vous trouvez cette réservation sur le site aquamateursebastiensalgado.art. Ça, ça m'intéresse bien et c'est très intéressant, je vous le conseille vraiment. Un livre pour compléter votre visite de l'exposition Gaudi au musée d'Orsay. Un polar aux éditions Babel Noir, le bourreau de Gaudi de l'écrivain espagnol Arosens de la Maza. Il s'agit d'une enquête policière menée par le héros classique du polar, un électron libre évoqué, réintégré pour la circonstance, par la police bien évidemment débordée et affolée. Mais là s'arrête le recours à ce que l'on pourrait appeler un poncif de ce type de littérature. Car le sujet est bien particulier. Il s'agit d'une série de meurtres de membres de l'oligarchie barcelonaise, férocement mutilés au sein de bâtiments construits par Gaudi, et tout cela à quelques semaines de la consécration par le pape de la Sagrada Familia. Mais plus qu'un polar, c'est un conte noir et cruel. Et comme je dois faire court, je vais couper ce que j'ai fait, la description pour arriver tout de suite à l'écriture d'Arosens de la Maza nous entraîne dans un univers tendu qui dérape parfois dans un imaginaire fantastique et effrayant où les plus souterraines obsessions menacent le fragile équilibre des apparences. Au sortir de ce roman,
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2: Bonsoir à tous. Antivirus, les 5 Français à bord du navire MV Ondus seront rapatriés dans les 24 à 48 heures qui vont suivre l'arrivée du bateau aux Canaries. Voilà ce qu'a annoncé ce vendredi un responsable sanitaire français, alors que le bateau de croisière est attendu en Espagne dimanche matin normalement. Après presque 2 ans de crise diplomatique, Emmanuel Macron, lui, veut restaurer un dialogue efficace avec l'Algérie en donnant une attention prioritaire au retour du journaliste Christophe Glaise, condamné à 7 ans de prison et détenu depuis près d'un an en Algérie. Et justement dans ce sens, la ministre déléguée aux armées a annoncé un déplacement en Algérie dès aujourd'hui pour commémorer les événements tragiques du 8 mai 45 à Sétif, date de massacre lors d'une répression française de manifestations pro-indépendantistes. Un déplacement que la ministre opère accompagnée de Stéphane Romaté, l'ambassadeur de France rappelé à Paris par Emmanuel Macron en avril 2025 et qui va reprendre ses fonctions à Alger donc. Le tribunal administratif de Paris a confirmé aujourd'hui l'interdiction de la manifestation du comité du 9 mai, un groupe néofasciste, ainsi que celle de la contre-manifestation antifasciste, toutes deux prévues demain samedi dans la capitale. La préfecture de police de Paris avait interdit mardi l'organisation de ces deux rassemblements, mettant en avant un contexte politique tendu et très polarisé, ainsi que des actions violentes qui sont susceptibles de se produire en marge ou à l'issue de ces deux manifestations. Affaire Cédric, prison. Le Portugal refuse de remettre à la France l'ancien policier soupçonné d'un double féminicide. La cour d'appel de Coimbra a notamment justifié son refus d'exécuter le mandat d'arrêt européen émis par la France par le fait que les crimes présumés avaient été commis entièrement ou en partie sur le territoire national. Et puis enfin, football pour terminer. La saison 2025-2026 de Ligue 1 devrait livrer ses derniers secrets ce week-end. En ouverture de la 33e et avant-dernière journée, le Racing Club de Lens accueille le FC Nantes ce vendredi soir dans une ambiance qui s'annonce électrique au stade Bollaert. Pour les 100 et or, deuxième au classement, l'objectif est clair ici. Après 2 matchs nuls consécutifs, les hommes de Pierre Sage doivent impérativement renouer avec la victoire pour mettre la pression sur le Paris Saint-Germain, leader, et revenir provisoirement à 3 longueurs. Coup d'envoi donc de Lens Nantes, c'est à 20h40.

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1: Bonsoir à tous. Antivirus, les 5 Français à bord du navire MV Ondus seront rapatriés dans les 24 à 48 heures qui vont suivre l'arrivée du bateau aux Canaries. Voilà ce qu'a annoncé ce vendredi un responsable sanitaire français, alors que le bateau de croisière est attendu en Espagne dimanche matin normalement. Après presque 2 ans de crise diplomatique, Emmanuel Macron, lui, veut restaurer un dialogue efficace avec l'Algérie en donnant une attention prioritaire au retour du journaliste Christophe Glaize, condamné à 7 ans de prison et détenu depuis près d'un an en Algérie. Et justement dans ce sens, la ministre déléguée aux armées a annoncé un déplacement en Algérie dès aujourd'hui pour commémorer les événements tragiques du 8 mai 45 à Sétif, date de massacre lors d'une répression française de manifestations pro-indépendantistes. Un déplacement que la ministre opère accompagnée de Stéphane Romaté, l'ambassadeur de France rappelé à Paris par Emmanuel Macron en avril 2025 et qui va reprendre ses fonctions à Alger donc. Le tribunal administratif de Paris a confirmé aujourd'hui l'interdiction de la manifestation du comité du 9 mai, un groupe néofasciste, ainsi que celle de la contre-manifestation antifasciste, toutes deux prévues demain samedi dans la capitale. La préfecture de police de Paris avait interdit mardi l'organisation de ces deux rassemblements, mettant en avant un contexte politique tendu et très polarisé, ainsi que des actions violentes qui sont susceptibles de se produire en marge ou à l'issue de ces deux manifestations. Affaire Cédric, prison, le Portugal refuse de remettre à la France l'ancien policier soupçonné d'un double féminicide. La cour d'appel de Coimbra a notamment justifié son refus d'exécuter le mandat d'arrêt européen émis par la France par le fait que les crimes présumés avaient été commis entièrement ou en partie sur le territoire national. Et puis enfin football pour terminer. La saison 2025-2026 de Ligue 1 devrait livrer ses derniers secrets ce week-end. En ouverture de la 33e et avant-dernière journée, le Racing Club de Lens accueille le FC Nantes ce vendredi soir dans une ambiance qui s'annonce électrique au stade Bollaert. Pour les 100 et or, deuxième au classement, l'objectif est clair ici. Après 2 matchs nuls consécutifs, les hommes de Pierre Sage doivent impérativement renouer avec la victoire pour mettre la pression sur le Paris Saint-Germain, leader, et revenir provisoirement à 3 longueurs. Coup d'envoi donc de Lens Nantes, c'est à 20h40.

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